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1: Bonjour à toutes et à tous et bienvenue dans l'agenda culturel de cette semaine. Le printemps est arrivé pendant ce long week-end et comme un autre long week-end nous attend, je vais vous présenter toutes les activités à ne pas manquer pour la semaine prochaine à Tournon et ses alentours. Jeudi 28 mai, venez à la salle de chêne à Brun pour une conférence sur la communication animale intuitive animée par Pascal Beauvray. L'entrée est libre et l'événement commence à 20h. C'est la fin de cet agenda culturel. Profitez toujours bien de la culture locale et vous trouvez toutes les infos sur les sites des organisateurs.
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3: 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Que la vie est trop courte pour se laisser distraire.
4: Les lettres à Lucilius, de Sénèque, 32e lettre. Je me renseigne sur toi et cherche à savoir de tous ceux qui viennent de tes parages ce que tu fais, où et avec qui tu demeures. Tu ne m'en donneras pas à garder. Je suis avec toi. Vis comme si ta conduite devait m'arriver aux oreilles, ou plutôt sous les yeux. Tu demandes ce qui, dans ce que j'entends dire de toi, me réjouit le plus. C'est ce que je n'entends rien dire. C'est que la plupart des personnes que j'interroge ignorent ce que tu fais. Salutaire pratique de ne pas hanter ceux qui sont différents de nous et dont les aspirations s'opposent aux nôtres. Du reste, je m'assure que l'on ne peut te faire dévier et que tu t'en tiendras à ta résolution, quand bien même une foule d'intrigants t'assiégerait. Où veux-je en venir? Je ne crains pas que l'on te change, je crains que l'on ne te gêne. Qui nous arrête en route nous fait déjà bien du tort. Cette vie est si courte, et nous l'abrégeons par notre légèreté, passant coup sur coup avec elle de recommencement en recommencement. Nous morcelons, nous émiettons la vie. Hâte-toi donc, mon bien cher Lucilius. Songe comme tu devrais redoubler de vitesse si tu avais l'ennemi à dos, si tu soupçonnais l'approche d'une cavalerie pourchassant les fuyards. Tu en es là, on te pourchasse. Allons, vite, échappe, et quand tu auras mis ta personne en sûreté, considère sans cesse combien il est beau de parachever sa vie dès avant la mort. Puis, d'attendre avec sérénité le reste de ses jours, sans rien attendre pour soi, installé dans la possession du bonheur, lequel ne s'accroît pas avec la durée. Oh, quand verras-tu ce temps où tu comprendras que le temps ne t'importe en rien, où tu seras tranquille, paisible, indifférent au lendemain, pleinement rassasié de toi-même. Veux-tu savoir ce qui fait que l'homme est avide du futur? Nul ne sait être à soi. Et c'est pour cela que tes parents t'ont souhaité des biens d'une autre sorte. Quant à moi, prenant le contre-pied, je souhaite que tu aies le mépris de toutes ces choses dont ils rêvent pour toi en abondance. Leurs vœux tendent à dépouiller beaucoup d'hommes pour te rendre riche. Tout ce qu'ils te transfèrent sur ta tête, il faudrait le retirer à quelqu'un. Ce que je te souhaite, c'est la libre possession de toi-même. C'est que ton âme, harassée par le vagabondage de sa pensée, arrive à se rasseoir et à se fixer. Qu'elle trouve en soi sa satisfaction et que, dans l'intelligence de ses vrais biens, dont l'intelligence entraîne la possession, elle n'ait pas besoin d'un surcroît d'années. Vraiment, il s'est mis au-dessus des nécessités. Il a fini de servir. Il est libre, celui-là qui vit sa vie achevée. Porte-toi bien.

0: Bon nombre de personnes que nous allons rencontrer dans notre existence seront imperméables aux principes portés par la philosophie. Ne perdons pas notre temps à essayer de les changer, ou même de parler avec elles. Allons même jusqu'à les éviter, et quand elles se massent autour de nous pour tenter de nous convaincre de revenir dans les ténèbres de la caverne, chassons-les sans ménagement. Les philosophes des temps anciens avaient un bâton pour de bonnes raisons autres que celles de trouver un appui pendant leur marche quotidienne. Ces gens ne nous apporteront rien d'autre que de la fatigue par leurs paroles stériles et leurs illusions. Nous ne pouvons rien leur offrir non plus, si ce n'est un silence embarrassé après leurs élucubrations dont l'intelligence rachitique ne contente personne d'autre qu'elles-mêmes. Nous le savons depuis la première lettre que Sénèque a envoyée à Lucilius. Nous sommes mortels, et nous ne passons qu'une toute petite partie de notre vie à bien faire. Rappelons-nous de cela à chaque instant qui s'écoule. La vie est courte, et nous la rendons encore plus courte en gaspillant notre temps pour des choses qui n'ont réellement aucune importance. Servir la société de consommation, penser à notre réputation, vouloir que nos enfants nous surclassent. Tout cela n'est que sottise, et ne peut advenir que si l'on dépouille autrui, ce qui nous conduit donc à l'injustice. La vie est courte au point que nous pouvons mourir d'un instant à l'autre sans avoir conscience. Chaque seconde compte donc pour vivre une existence de vertu, alors que nous faisons les choix qui nous mèneront à la liberté véritable. Tournons notre regard vers nous-mêmes et examinons-nous. Travaillons notre vertu dans le calme, loin de l'agitation du monde, pour revenir enfin à une communion avec notre environnement. Nous prendrons ainsi conscience de son caractère précieux. Nous saurons que le paradis auquel nous aspirons est en fait déjà là, et qu'il ne faut pas grand-chose pour offrir des lendemains meilleurs à celles et ceux qui viendront après nous.
1: Merci Étienne. Tu nous disais en préalable à cet enregistrement que cette lettre était courte. Pourquoi pour les philosophes c'est plus difficile de finalement d'être joyeux et de parler de quelque chose de joyeux que de parler de la mort? C'est toujours très long quand on parle de la mort. Et là finalement, quand on parle de la vie qui est courte, qui est pas très optimiste non plus, mais c'est très court.
0: C'est très court, courte. Ouais. Parce que c'est joyeux au final de parler de la mort. C'est joyeux. En prenant conscience qu'il y a une fin. On savoure d'autant mieux la vie qui est là. Là aussi, pour en parler de quelque chose, voilà, dans la culture populaire que beaucoup de gens certainement ont vu, la saison 2 de la série française Bref, qui est une série humoristique. Et dans cette saison 2, il y a toute une partie sur la mort du père du protagoniste qui meurt du cancer. Et l'allégorie qui est faite, c'est qu'il traverse la rue, il y a un camion qui arrive. Il va se faire écraser par le camion, c'est le cancer. Et le camion, en fait, s'arrête à quelques centimètres. Il y a un arrêt du temps, c'est tout le temps où la maladie fait ça, mais c'est inéluctable, il va se faire écraser par le camion. Et le frère du protagoniste amène au père sa glace préférée, et le père lui dit, mais sachant que voilà, le camion va m'écraser, là, qu'est-ce qu'elle est bonne, cette glace. Et c'est ça, c'est pour ça qu'on parle tout le temps de la mort, qu'on le rappelle sans arrêt. Parce que si on n'a pas conscience de ça, on ne savoure pas la vie.
1: La conscience de la finitude nous amènerait à mieux vivre.
0: Ah, bien sûr. C'est-à-dire, là, voilà, on sait que on va mourir. Je vais mourir, mais je ne sais pas quand, je ne sais pas comment. Je ne peux pas le savoir. C'est-à-dire, là, maintenant, voilà, à quoi je désire passer mon temps, le peu de temps que j'ai, en fait. Je raisonne, là, à l'échelle d'un être humain. Mais si je raisonne à l'échelle de l'univers, mais je suis un fragment, un atome de temps. C'est là où est le côté terrifiant autant de la vie que de la mort. Nous sommes tellement éphémères.
1: On en revient toujours à parler de la mort finalement. Hein. Mais cette phrase, c'était que la vie est trop courte pour se laisser distraire. Se laisser distraire en philosophie, qu'est-ce que ça signifie?
0: C'est de faire tout ce qui est autre chose que la philosophie. C'est vite vu. Hein.
1: Ouais.
0: Là, pareil, c'est donc Sénèque dit à Lucilius, puisqu'il lui dit depuis le début, c'est-à-dire là, tu es gouverneur, oui, tu es très puissant, mais en fait, ça t'attire que des problèmes, t'es malheureux. On avait passé là, deux lettres où Lucilius racontait qu'il était en procès avec quelqu'un, qu'il avait très peur de perdre son procès. Sénèque lui dit, mais oui, mais tu l'as voulu, tu étais gouverneur, ouais. Et tu perds ton temps, puis ça te rend malheureux, tu le dis toi-même, t'as peur. Alors que moi qui suis, bon, alors certes en exil, mais philosophe, je m'en fous. C'est-à-dire, les gens peuvent bien me faire tous les procès qu'ils veulent.
1: Est-ce que cela signifie qu'il faudrait parfois, serrer les poings et les mettre dans ses poches, ou serrer les poings dans ses poches, pour ne rien dire et dire Next, on passe à autre chose.
0: Ça, c'est encore autre chose. Ça, c'est une fausse image qu'on a de la philosophie, en particulier du stoïcisme.
1: D'accord.
0: Le stoïcisme, c'est une révolte. C'est une révolte complète, mais comme toute la philosophie. C'est un cri de révolte qui transperce ça. Le stoïcisme, c'est de dire « Je ne joue plus à votre jeu. Moi, j'en ai un. Il y a des règles, je vous les apprends, si vous voulez. Si vous avez envie, je vous force pas. » C'est exactement là aussi ce que nous dit Sénèque. Hein. C'est-à-dire qu'il y a des tas de gens qui vont venir nous parler, nous dire « Mais non, mais fais pas comme l'autre fou furieux là, qui vit à l'écart du monde, sois gouverneur, c'est très très bien. Oui, il y a des problèmes, mais t'as du pouvoir. Le gars qui t'a fait un procès, tu pourras te venger si tu le souhaites. » Et tout ça, ça sert à rien. C'est futile. Au moment où je vais rendre mon dernier souffle, j'aurais peut-être été, oui, chef d'État, etc. J'aurais pu, déclencher des guerres, arrêter. À quoi ça a servi ? À rien. Tout recommence.
1: Oui, mais on en revient à cette question. Je pense qu'on a déjà débattu sur... mais je meurs en ayant quand même l'impression que j'ai fait ce que j'aimais faire.
0: Ah, mais est-ce que j'aimais vraiment le faire ? Ou est-ce que parce que je l'ai appris, parce qu'on me l'a appris ? Là, c'est aussi ce que dit Sénèque. Hein. Il dit, oui, Lucilius, tes parents t'ont poussé à devenir gouverneur. Ils ont fait des pieds et des mains en termes d'influence pour que tu le deviennes. Il dit, moi, je vais faire l'inverse. Il dit, tout ça, non, sors de là. C'est viens avec moi, tu vas voir, on est beaucoup mieux. Et ça aussi, c'est toute la philosophie, mais la vraie joie, elle est là. C'est la joie frugale, la philosophie. C'est pas la joie de l'excès, qui est une joie triste, où il en faut toujours plus. Quand on a fait une orgie, on les a toutes faites. C'est exactement ça.
1: N'y aurait-il que la philosophie pour nous sauver ?
0: Ah oui ? Oui. Oui.
1: C'est clair.
0: Alors là, c'est le philosophe qui répond, donc forcément, je prêche pour ma chapelle. Hein. Après, peut-être qu'un poète dirait, il n'y a que la poésie, tout le monde trouve midi à sa porte. Hein. Après, la philosophie a aussi cette force d'être plurielle. C'est-à-dire qu'il n'y a pas que les stoïciens, et on parle bien des stoïciens, on ne parle pas du stoïcisme. On parle de l'épicurisme, on parle de Platon, on parle de plein d'autres. On peut faire là aussi des assemblages, on a le droit en philosophie, on n'est pas obligé d'être dogmatique. Le stoïcisme, c'est un canevas entre la philosophie de Platon et la philosophie des cyniques. À nouveau, je reviens à ce qu'on disait dans un épisode précédent, mais sur Friedrich Nietzsche, qui disait bien, il faut faire des canevas de philosophie. On ne peut pas prendre une seule et en faire l'alpha et l'oméga de la philosophie ou de la vérité.
1: Donc, si on veut être un peu pragmatique, terre à terre, je me réveille le matin, je me dis que la vie est trop courte pour que je me laisse distraire. Donc je commence ma journée avec un peu de philosophie ou en me dépouillant de quelque chose d'inutile ou...
0: Oui, c'est ça, c'est effectivement de se dépouiller de l'inutilité. C'est déjà de réfléchir. Alors là aussi, hein, c'est le prisme stoïcien, on en a déjà souvent parlé, mais là je le répète pour les personnes qui prendraient l'émission à partir de cet épisode. Les stoïciens, ils divisent le monde en trois catégories. Le bien, et le bien, il n'y en a qu'un seul, c'est la vertu. Le mal, c'est tout ce qui est vicieux, donc c'est l'envers de la vertu. Et au milieu, il y a une énorme zone grise qu'ils appellent ce qui est indifférent. Alors cette zone grise, ils la divisent en deux. Il y a les indifférents préférables et les indifférents non préférables. Et ça, ça évolue. C'est une zone qui est en constante, qui est en mouvement, qui est en constante évolution. C'est-à-dire que, par exemple, l'emploi, c'est un indifférent. C'est ce que disait Sénèque là, dans une lettre précédente. Le travail salarié, ça doit être un indifférent. Il peut être préférable parce que j'ai besoin de payer mon loyer, j'ai besoin de m'acheter à manger. Mais dans l'idée de Sénèque, c'est-à-dire du stoïcisme, c'est qu'une fois que j'ai payé mon loyer, que j'ai de quoi me nourrir pour le mois, j'arrête de travailler.
1: Le travail n'est pas un bien.
0: Non, c'est pas un bien. Le travail philosophique, oui.
1: Oui.
0: Hein, ben, là aussi, hein, ce serait un épisode à part pour faire la différence. Et c'est tout ça. C'est-à-dire rien que le matin, déjà, c'est de dire, là, je vais observer ma journée avec ce prisme stoïcien. Et c'est-à-dire que dès que je vais faire des actions pour les autres sans rien attendre en retour, là je suis dans la vertu. Dès que je vais faire des actions égoïstes, où il n'y en a que pour ma gueule, ça va entraîner en plus de la souffrance d'autrui, là je suis dans le vice. Et au milieu il y a ces indifférents. Et je vais essayer de classer ma journée là-dessus, de voir combien d'actions vertueuses j'ai fait, combien d'indifférents j'ai classé, et combien d'actions vicieuses, si mes actions ont entraîné. Hein, là aussi, je peux dire, j'ai juste allé m'acheter un pull parce que j'en ai besoin, il fait froid, mais je l'achète dans une grande marque de prêt-à-porter. C'est fait au Bangladesh, fait par des enfants exploités pour que moi, j'ai pas froid. Et eux, ils sont pieds nus. Donc, c'est vicieux.
1: On n'est pas en train de se contredire en donnant une recette du bonheur. On est toujours en train de critiquer le développement personnel. Et là, en nous disant qu'il faut faire comme ça, la philosophie, c'est pas un peu du développement personnel ? C'est pas un peu une recette pour être heureux ?
0: Alors non, c'est pas une recette, c'est ce qu'on disait précédemment, c'est un travail, c'est dur. Une recette, il suffit de la suivre, et normalement on obtient quelque chose justement qui correspond à ce qui est sur la photo. C'est le développement personnel, mais qui est une parodie de philosophie, hein, passé par le prisme New Age complètement sordide de la Silicon Valley. La philosophie, c'est dur. Là aussi, hein, j'en reviens à Frédéric Nietzsche, hein, j'y reviens souvent, mais Nietzsche disait « La philosophie, c'est un élitisme à la portée de tous. » Mais beaucoup d'appelés, peu d'élus à la fin.
1: C'est un effort constant.
0: C'est ça, c'est un effort constant, mais c'est ce que va nous dire Sénèque, hein, dans une lettre ultérieure, si mes souvenirs sont bons, où il dit « Mais un monde qui serait composé que de philosophes, ce serait affreux. Parce qu'on ne pourrait plus faire la différence entre les gens vertueux et les gens vicieux. »
1: On a besoin donc de cette différence.
0: C'est ça, il dit bien, Sénèque, que des philosophes, en fait, il y en aura toujours très peu, parce que c'est super dur. C'est un effort constant.
1: Après, donc c'est une élite ?
0: Oui. Ah, mais comme je disais, hein, dans un épisode précédent, tous les philosophes gréco-romains, à peu d'exceptions près, ce sont des aristocrates. Donc ils ont cette vision. Ils sont prisonniers aussi de ça. Hein. On peut en faire la critique aujourd'hui, hein, puis d'autres philosophes l'ont fait après eux, hein, de cette vision aristocratique du truc. Après, là aussi, c'est que fait cette élite ? Est-ce qu'elle se met au service des autres ou est-ce qu'elle se met au service de son intérêt propre ? Ça, c'est des questions qui ont traversé la Révolution française, justement, quand on s'est posé la question de quelle allait être l'école révolutionnaire. Et le projet qui a été retenu, celui du marquis de Condorcet, ça générait de l'élite, justement. Les révolutionnaires lui ont fait remarquer en disant « Oui, cette élite, on vient de s'en débarrasser, c'est pas pour la recréer. » Et Condorcet avait dit « Ça posera pas de problème si cette élite se met donc au service des gens plutôt qu'à son service, ce que faisaient les nobles avant. » Et là, la question, ça a été, bah oui, mais si elle le fait pas, cette élite, qu'est-ce qu'on fait ? Bon, Condorcet a pas eu le temps de répondre, il s'est fait guillotiner avant, enfin bon. Mais il y avait un deuxième projet dans l'école de Condorcet qui n'a pas été retenu, c'est l'éducation politique des jeunes adultes. C'est-à-dire que jusqu'à la sortie de l'école, on apprend des choses, on apprend les maths, on apprend le français, l'histoire, mais dès qu'on sort de l'école, et pour toute la vie, c'est ce que disait Condorcet, il faut une éducation politique. Parce que la démocratie, c'est l'un des régimes politiques les plus exigeants. Autant de la part des gouvernés envers les gouvernants que des gouvernants envers les gouvernés. Et cette exigence, ça se travaille.
1: Une éducation politique, est-ce que c'est une éducation citoyenne ?
0: Ça va de pair. Parce que le citoyen est actif en politique, en démocratie. Hein. Parce que la définition qu'on donne de la démocratie, c'est toujours le pouvoir du peuple, par le peuple, pour le peuple. Non. Le peuple, il est citoyen. Parce que si c'est le peuple par le peuple pour le peuple, ça veut dire que des gens qui vivent en France, ils font partie du peuple français à ce moment-là, puisqu'ils vivent là. C'est quelle définition on donne au peuple ? Le citoyen, sa nature est déterminée de façon juridique par des droits et des devoirs. Donc la démocratie, ce sont les citoyens qui sont là. Mais comme on l'a soulevé dans différents épisodes, aujourd'hui, on est clients.
1: Alors une éducation politique, c'est avoir une éducation au choix ?
0: Au choix, puis aussi de se dire que là, je ne peux pas me contenter de mon rôle de client, je ne suis pas passif. C'est-à-dire que je dois être capable de voir quand mon gouvernant fait une ânerie, de lui signaler, et si jamais, malgré les signalements, il continue à persister dans son ânerie, d'aller le chercher, puis de lui dire « Écoute, là, mon grand, tu descends de ton piédestal, t'es viré, on te veut plus, et on va refaire une élection, là ».
1: Ça existe dans certains pays, cette façon de demander des comptes à un élu ?
0: Oui, dans les pays du Nord.
1: Du Nord,
0: ouais, oui. Oui, en Suède et autres. Mais en France, le corps citoyen a des aspirations proches des exigences de la Suède. Mais après, une fois que les gens qu'on place au pouvoir, aujourd'hui, la France, elle est au niveau des pays de l'Europe de l'Est, en termes de démocratie. Mais là aussi, parce qu'on est contaminé par l'idéologie capitaliste, et le capitalisme et la démocratie, ce sont des antithèses. Ça, c'est ce que je dis souvent pour taquiner un peu mes audiences quand je suis en conférence ou ailleurs, et qu'on me dit « mais l'entreprise, c'est la liberté », je lui dis « non, mais stop ». S'il y a une entreprise qui n'est pas une coopérative, où le patron fait de la démocratie dans son entreprise, il faut me le signaler, je veux aller voir. Hein. C'est une anomalie dans le système. Et ça n'existe pas. Il y a des allures de démocratie. Aujourd'hui, il n'y a plus de chef, hein, c'est fini, mais il y a toujours des gens qui sont là pour jouer les managers et les pères fouettards.
1: Et ces allures de démocratie sont pas louables ?
0: Ah ben non.
1: Elles sont fausses ?
0: Ah ben oui, c'est une illusion. On nous donne l'illusion de la liberté et du choix. Et c'est pareil partout. C'est-à-dire qu'au magasin, j'ai le choix entre 43 marques de yaourt, c'est le même parfum, ça vient de la même usine, mais il y a 43 marques différentes. C'est pareil. Le capitalisme ne sait faire que ça. Et tout système productiviste, d'ailleurs. La quantité prime sur la qualité.
1: On va vers une élection présidentielle où, effectivement, on aura un choix de candidat qui, pour l'instant, apparaît comme jamais. C'est aussi une illusion.
0: C'est-à-dire que, de toute façon, la Ve République est conçue, c'est ce qu'on appelle une démocratie présidentielle, ce qui est un oxymore, là aussi, hein, ce sont deux antithèses, qui a été conçue sur mesure pour le général de Gaulle, qu'il avait conçue sur mesure pour le comte de Paris. Puisque l'idée, c'était de recréer une monarchie constitutionnelle, le comte de Paris n'a pas voulu, c'est de Gaulle qui a pris le relais. Là, en plus, c'est bien qu'il y ait du choix, qu'il y ait du choix pluriel. Mais après, ce sont que des vieux bonhommes, bien souvent. Il y a très peu de femmes. Tout le monde est blanc. Tout le monde a fait de hautes études. Ces gens-là, pour la plupart, n'ont jamais travaillé de leur vie. Ils n'ont jamais bossé. À quelques rares exceptions près. Donc, c'est-à-dire que notre vie à nous, ils ne la connaissent pas. Comment ils pourraient gouverner des gens dont ils ne connaissent pas la vie ? Ça ne marche pas. Et c'est pour ça aussi qu'il y a un désamour aussi de la politique. Parce qu'on est devenu client et qu'on ne veut plus faire d'efforts. Alors, qu'être citoyen, c'est faire des efforts. Et aussi parce que, on ne vit pas sur la même planète. Ou dans la même réalité, en tout cas.
1: Alors, comment ne pas se laisser distraire par ce choix ?
0: À nouveau, c'est de désapprendre. C'est dur. C'est dur, qui demande le travail, qui demande la discipline. De se dire, là, j'ai, dans mon cas, 40 ans, je ne suis pas philosophe, etc. Je prends conscience, soudainement, que j'ai loupé ma vie. Que ma vie, on me l'a volée. C'est violent, hein, comme prise de conscience. Ça, c'est extrêmement brutal. C'est pour ça aussi que la philosophie fait... Tout le monde n'y est pas apte. C'est ouvert à tout le monde peut venir, mais tout le monde n'est pas apte à faire le chemin. Et de se rendre compte que j'ai gaspillé mon temps, que je ne le récupérerai pas. Oui, j'ai touché des salaires, parfois même mirobolants, oui, c'est vrai. Est-ce que ça rallonge ma vie ? Non, je vais mourir quand même. Et ce n'est pas au crépuscule de ma vie que je vais me dire, tiens, je vais faire des choses là pour moi, pour aider les gens. Non, c'est trop tard. Ça, c'est ce qu'on a abordé dans les toutes premières lettres. C'est maintenant. Qui compte, c'est quand je suis en pleine disposition de mes moyens, c'est là d'agir. La production est un leurre.
1: Donc, on ne va pas se laisser distraire. Et, si je peux prendre cet exemple de message que j'ai reçu dernièrement, où on me propose quelque chose, et en me disant comme définition, c'est l'occasion de faire une bonne action. Mais j'avais envie de répondre, je te remercie, mais pour moi, c'est tous les jours, et puis c'est quoi une bonne action ? C'est justement ne pas se laisser distraire ou...
0: C'est un bon prémisse à une bonne action. Et à nouveau, la bonne action pour les stoïciens...
1: C'est très religieux,
0: très catholique. Mais le christianisme est une philosophie, à la base. Avant de devenir une religion, c'est avant tout une philosophie. Mais comme l'islam, aussi. Hein, c'est absolument une philosophie. Néanmoins, c'est-à-dire que pour les stoïciens, et pour les philosophes gréco-romains en général... Hein, celui ou celle qui n'a pas le souci de l'intérêt général, ça c'est vicieux de base. Pourquoi ? Parce que c'est ce que nous dit Sénèque, c'est-à-dire que si j'agis pour le collectif, mais ça retombe sur moi parce que je fais partie du collectif. Donc j'ai tout intérêt à agir pour l'intérêt des gens, plutôt que d'agir par égoïsme. On pourrait qualifier ça d'égoïsme de gauche, on va dire, d'égoïsme progressiste. Allez, on va être un peu cynique. De dire que j'ai intérêt à travailler pour les autres, parce que ça va me retomber aussi dessus. Et alors ça aussi, on peut trouver ça dans certaines... dans certains aspects très misanthropiques de la philosophie, c'est que aussi comme ça, après, les gens nous foutent la paix. On veut voir personne. C'est ce qu'on va retrouver chez Thalès, c'est ce qu'on va retrouver chez Héraclite, qui sont des philosophes présocratiques, qui étaient misanthropes jusqu'au dernier degré, et qui voulaient voir personne.
1: Donc, en fait, on en arrive là où je pensais qu'on allait en arriver, cette notion d'intérêt général qui doit... Donc, quand je réfléchis, quand je pense, quand j'agis, dans le sens de l'intérêt général, je ne me laisse pas distraire.
0: Ah mais bien sûr, parce que ça aussi c'est du travail, c'est dur. Là aussi on nous apprend à être égoïste, sans arrêt, à toujours penser à nous et à écraser les autres, à les écarter. De prendre le contre-pied de ça, c'est difficile. Et surtout, tout le monde va venir nous dire « mais ne fais pas ça, mais enfin, mais pourquoi tu donnes du temps, voilà, ces assistés, ces parasites ?» La critique, elle est violente hein, quand on se consacre aux autres. Mmh. Et là aussi, d'abord, après, dans le travail philosophique, il faut d'abord faire une période où on est tout seul. D'abord, dans un premier temps, pour se désintoxiquer d'abord. Ce qui aussi, ça peut être une fuite en avant. C'est de dire, oui, je suis un manager McDonald's crasseux qui exploite ses ouvriers, mais après, je fais du bénévolat dans une ONG et je rachète mes fautes. Non. Alors ça, en philosophie, ça passe pas, ça non plus. Hein. Ça, c'est intolérable. C'est même double punition à la fin.
1: Et pourtant, les associations caritatives ou autres, on refuse pas cette vitrine qu'on peut offrir à une entreprise d'être le volet social ou le volet bonne action, entre guillemets, de
0: bien sûr, entreprise. Mais l'entreprise...
1: Parce que ça nous arrange bien.
0: Et oui, mais l'entreprise achète à ce moment-là de l'éthos, de l'éthique. À nouveau, hein, bah, c'est les pubs McDonald's. Oui, on travaille avec des agriculteurs français, etc., voilà. Pour de la bonne patate au cadmium, pour en faire de grosses frites bien grasses. Et tout ça, c'est de l'image. C'est les ombres qui dansent sur la caverne, enfin sur le mur de la caverne. Ça, j'y reviens sans arrêt, mais parce que l'analyse de Platon, elle a 2500 ans, mais elle est toujours aussi pertinente. Nous vivons dans un monde d'illusions. Et sortir de l'illusion, accepter de ne plus la voir déjà, de ne plus être aveuglé par ça, c'est un premier pas. Mais c'est dur. C'est très dur.
1: C'est très dur.
0: Et ça fait peur, ça fout les boules hein, de vouloir sortir de ça.
1: Quel philosophe pourrait nous aider à justement aller à ne pas se laisser distraire en lecture ou...
0: C'est au-delà de la lecture. Parce qu'on peut lire des tas de philosophes et être juste auditeur libre, en fait. Parce qu'on aime bien, ça fait plaisir, et puis après vivre une vie tout à fait normale. Non, c'est là, au nouveau, j'en reviens sur la discipline. C'est à un moment, je fais le choix de. Après, là, pourquoi j'ai choisi l'être à Lucilius ? Parce que justement, c'est tout ce long chemin. Qui a à faire, mais après, par exemple, en plus court, on va dire, il y a le livre Walden du philosophe américain Henry David Thoreau, où il raconte justement que pendant 2 ans et 2 mois, il a vécu tout seul dans les bois dans une cabane. Alors pas en étant tout à fait coupé du monde, hein, il allait dans la ville à côté de chez lui, et c'est un livre qui est très intéressant parce que où il dit, voilà, quand j'habitais en ville, personne me regardait. Personne m'adressait la parole ou presque. Du moment où je suis allé vivre dans les bois, tout le monde est venu me voir.
1: D'accord. La curiosité ou...
0: Oui, la curiosité. Puis à nouveau, c'est ce qu'on disait tantôt hein, dans d'autres épisodes. Hein, c'est que quand on refuse de jouer avec les règles du jeu actuel et qu'on va se mettre dans son coin, tout le monde finit par venir voir. Comment ça se fait ? Enfin, pourquoi ? Et pourquoi tu veux pas ? Et qu'est-ce qui se passe ? Toi, t'arrives à vivre dans les bois, à cultiver, voilà, tes haricots, etc. Ben, moi, j'y arriverai pas. Mais c'est dur. C'est un très très beau livre, Walden.
1: Pour conclure, ce qu'on se disait avant de commencer cet enregistrement, je te demandais si finalement, bon, la vie est trop courte pour se laisser distraire, mais est-ce que les philosophes, entre guillemets, prennent du bon temps et sont joyeux ?
0: Ah oui, bien sûr, ils sont joyeux. Alors après, là aussi, la question du rire chez les philosophes, elle est très complexe. C'est de quoi on rit ? C'est quelle doit être l'origine voilà, de cette situation un peu bizarre, voilà, où des fois oui, voilà, le corps prend des spasmes, fait des bruits bizarres, on pleure, des fois on se fait même pipi dessus. Il y a une espèce de méfiance. Hein, parce que là aussi, le philosophe il cherche le contrôle de soi, le rire, le contrôle échappe. Alors voilà, de quoi faut-il rire ? Alors, les philosophes s'étaient dit, bon déjà, il ne faut pas rire de l'autre. On ne rit pas des autres. Donc ils faisaient des jeux de mots. Le calembour a été vu comme une espèce de quintessence de l'intelligence, de l'esprit.
1: C'est un rire permis, alors.
0: C'est un rire permis, mais il est dit que Platon ne riait jamais.
1: Ah.
0: Alors après, là aussi, c'est compliqué de savoir vraiment, parce que Platon, il a été divinisé hein, après sa mort. Donc c'est très très compliqué de faire la part entre le vrai et le faux. Il est dit aussi, pareil, que Pythagore ne riait jamais. Et ça, on retrouve un peu le problème du roman Le Nom de la Rose hein, d'Umberto Eco, hein, où à un moment, ils se posent la question, où ils ont un débat, le Christ a-t-il ri ou pas ? Et peut-on utiliser le rire pour promouvoir la religion ? Donc, c'est assez compliqué.
1: C'est un sujet qui n'est pas abordé dans les lettres à Lucilius ?
0: C'est un sujet qui est rapidement abordé, mais ce qui n'est pas le thème principal,
1: c'est pas,
0: non.
1: C'est pas intéressant.
0: Y a une anecdote comme ça, entre Aristophane et Socrate. Aristophane, c'est le père de la comédie, c'est l'auteur de théâtre qui conceptualise ça. Et les comédies d'Aristophane, pour les auditrices et les auditeurs les plus anciens qui nous écoutent, c'était les guignols de l'info. Pour faire ça, Aristophane caricaturait les grands noms de la vie athénienne. Et c'est donc lui qui représente Socrate dans un nuage à pêcher des idées dans les nuages. Et la première fois où il présente ça, il présente ce sketch, à la fin du spectacle, il y a quelqu'un qui lui dit « Écoute, Socrate veut te voir ». Et là, Aristophane panique un peu en disant « Mais je vais me faire casser la gueule, ça lui était déjà arrivé, c'est terrible, bon, tant pis, quand il faut y aller, il faut y aller. » Et Socrate était apparemment ivre de rire en disant « Non mais écoute, j'ai adoré, tu me remets comme ça, je veux me voir plus souvent. » Et c'est de là d'où vient l'idée que le philosophe pêche des idées dans les nuages. C'est l'héritage d'Aristophane qui a vraiment infusé. Et je pense que oui, voilà, la question du rire, c'est quelque chose de très ambigu. Épictète en parle beaucoup, lui, en revanche. Et il dit bien, oui, on ne peut pas rire de l'autre. On ne se permet pas de rire de l'autre parce qu'on peut le rabaisser, on peut l'humilier, c'est pas le but. Rire, ça doit être une expérience collective et donc le jeu de mots.
1: Et une question qui me vient en t'écoutant, est-ce que l'art, la littérature, la peinture, etc., peut distraire le philosophe?
0: Ah oui, ça peut. Oui.
1: Et c'est autorisé?
0: Ah. Oui et non. Là aussi, c'est oui et non. Là aussi, il y a eu beaucoup de critiques de la philosophie sur le théâtre, sur les drames, la tragédie, etc. Sur les tragédies grecques, on s'en fait une image très galvaudée aujourd'hui, mais c'est d'une violence pas possible. Hein. Aristote avait fait des pamphlets hein, contre la tragédie en disant c'est atroce, ça rend les gens violents. Enfin bon. Donc l'art, oui et non. Parce que ça aussi c'est un détournement puisque ce n'est pas le réel. L'art, on transfigure le réel, on lui donne d'autres choses, on le peuple de créatures fantastiques, on le détourne. En philosophie, on est vraiment ancré dans le là et maintenant. On se réjouirait même, d'une écriture plus naturaliste, d'une description claire du monde.
1: Que tu n'aimes pas le naturalisme.
0: Oui, mais ça, c'est mes goûts littéraires, ça. C'est encore autre chose. Non, oui, j'ai un grand désamour pour les écrivains naturalistes. Mais en fait, non pas sur le naturalisme en lui-même, mais sur la manière dont ils écrivaient. C'était des romans feuilletons. Et en fait, ce que les journaux demandaient, c'était tant de chapitres. Et ils n'avaient pas assez de grains à moudre. Donc oui, on se tape des descriptions à rallonge, c'est atroce. Non, c'est pas possible. Après, ça peut avoir son intérêt. Que ce soit dans Madame Bovary ou Un roi sans divertissement, ça a un intérêt narratif. On s'emmerde en même temps que le personnage principal.
1: En philosophie, on s'ennuie pas.
0: Quand on a les mots-clés, parce que là aussi, la philosophie, c'est hermétique. Il y a une initiation. Donc oui, c'est dur. Une fois qu'on a les mots-clés, ça va. Mais bon, il faut un maître pour nous aider à décrypter ça. Hein.
1: Merci Étienne pour cette nouvelle émission. J'espère que Anne-Rose, qui est à la technique, nous trouvera une chanson vive et gaie pour finir. 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

0: lorsque Sarah se mit à vibrer pour le beau Moudjahidin, tout juste revenu des Aurès sanglants, son père observa cela avec consentement. Il voyait cette idylle comme un trait d'union entre l'histoire tumultueuse du pays et l'histoire sainte du Coran. La promesse d'un mariage s'annonçait, sans les tractations et les conciliabules encore applicables dans le pays libéré. Il suffisait d'attendre quelques années pour sceller cette union dans la dignité dictée par le code de la famille. Le temps pour Sarah d'aller vers un métier après des études supérieures. Mais Sarah et son prince du maquis ne furent pas si patients.
1: Bonjour, bienvenue dans votre magazine Parole, un magazine consacré aujourd'hui au livre de Philippe Carrier, Respirer la mer, paru aux éditions Le Lys Bleu. Nous l'avons rencontré lors de son passage à Chambéry, à la librairie Garin, et nous lui avons demandé quelle avait été la genèse de ce roman, Respirer la mer.
2: En fait, ce que vous me demandez là, c'est les fondements de cette aventure littéraire. Ça vient de l'enfance, en fait. Lorsque j'étais enfant, je souffrais de troubles du langage, de bégaiement. J'ai vécu avec ça et ça s'est poursuivi en tant qu'adulte. Et l'écriture a été pour moi, durant l'enfance, un échappatoire, un moyen d'expression privilégié, et cette nécessité d'écrire s'est poursuivie donc à l'âge adulte, mais la nécessité d'écrire s'est transformée en désir d'écrire. Et ce livre est la finalisation de ce désir d'écrire, donc sa quintessence. Donc voilà.
1: Alors, ce livre, c'est le désir d'écrire, mais c'est aussi un contenu. Qu'est-ce qui fait que vous avez choisi ce contenu ?
2: Ça s'est imposé à moi. En 2021, pendant le Covid, on a été nombreux à vivre le temps retrouvé. Et là, je me suis mis devant la fameuse page blanche, un stylo à la main, et étonnamment, un vieux souvenir s'est imposé à moi. Le souvenir donc d'un petit garçon de 8 ans qui était malade, atteint de leucémie. Sa tête était sans cheveux et j'ai gardé cette image très très forte dans ma tête, une image qui m'avait à l'époque bouleversé. Et de là est né donc le personnage de Jamila, qui est une petite fille de 8 ans, elle aussi malade, atteinte de leucémie. Donc le pendant du petit garçon de ma mémoire, ce personnage que l'on va suivre tout au long du récit, qui est le personnage central du livre.
1: Le livre commence non pas avec Jamila, mais il commence avec Sarah, folle amoureuse, va aimer Yacine. Ils vont s'aimer un peu plus tôt que prévu pour avoir Jamila, mais dès le début du livre, on comprend que tout n'est pas simple pour Sarah et pour les femmes en Algérie, puisque son mari, qu'elle aimait, va devenir de plus en plus religieux, lui imposer des choses, et elle va décider à ce moment-là de se séparer de lui et de partir.
2: Les figures féminines donc de ce livre, que ça soit Sarah, donc la maman de Jamila, et puis donc Jamila, et puis ensuite un autre personnage féminin, Nadia, ce sont des figures féminines qui sont en décalage avec les codes sociétaux, avec les impositions patriarcales et religieuses, et qui se révoltent contre cela. Donc Respirer la mer est un livre aussi sur l'émancipation des femmes, donc en Algérie plus précisément, puisque c'est une grande partie du cadre géographique donc de mon livre. Et ces figures féminines sont des femmes qui sont des combattantes. Elles luttent, elles bravent les interdits, les dangers, les menaces, donc la mort même. Et dans des manifestations, surtout au moment du premier printemps arabe, elles ont organisé des manifestations complètement indécentes pour les hommes, pour la plupart des hommes, mais exaltantes et jubilatoires pour elles-mêmes.
1: Tout se passe en Algérie, presque, parce qu'en fait, il y a un lien, je pense, qui sera éternel entre la France et l'Algérie, ou l'Algérie et la France, puisque Sarah se sauve et va se retrouver en Bretagne pour essayer de soigner aussi Jamila, sa fille. Oui. Elle va rencontrer un personnage particulier qui est Jean, puisqu'il y a aussi deux hommes dans cette histoire. Et le lien entre Sarah et Jean ne va pas forcément être très simple au début.
2: Jean, qui est un peu un personnage camusien, c'est-à-dire qui est animé à la fois par des pulsions de mort et par un souffle de vie. Et puis Sarah, qui est cette femme juive algérienne qui se laisse embarquer facilement dans la passion. Entre eux, il va y avoir une véritable histoire d'amour très dense et avec un dilemme pour donc Sarah, soit vivre cette histoire, se laisser aller aux injonctions du désir, mais en même temps la nécessité pour elle d'être aux côtés de son enfant, parce que c'est une lutte existentielle pour donc son enfant Jamila, et il y a une très forte contradiction entre ces deux aspirations-là. C'est toute la première partie du livre tourne autour de cette dialectique, donc je peux dire donc dialectique humaine entre ces trois personnages. La première partie du livre est un peu un huis clos de passion entre ces trois personnages-là. Et puis ensuite, le récit va s'orienter vers un périple aventureux, et notamment dans le désert.
1: Alors c'est un huis clos, et on voit que le personnage qui va déverrouiller la problématique, c'est la petite fille. C'est elle qui est malade, et c'est elle qui va dire à Jean et à Sarah, vivez ensemble, vivez votre amour.
2: Oui, parce que Jamila prend conscience qu'elle a une plaie ouverte, c'est donc l'abandon du père. Elle a été, son père l'a pas reconnu, l'a renié, puisque c'était une fille et qui voulait la marier de force à un cousin. Et Sarah s'est battue et a fui justement cette imposition-là. Et Jamila va en quelque sorte symboliquement tuer le père et lui trouver un substitut en Jean, donc l'amant de sa maman, l'amant et qui va devenir son compagnon pour donc la vie qui suivra. Et donc elle accorde son, en quelque sorte, sa bénédiction. C'est presque en termes de foi à la relation très forte qui se crée entre donc sa maman et puis son père de substitution qui est Jean.

Ils étaient peut-être 20, assis en tailleur, autour d'un amoncellement d'armes automatiques. Rachid ne voyait d'eux que le calot blanc, recouvrant le sommet du crâne, les plages noires de barbe drue, quand les visages bougeaient, des djellabas blanches et phosphorescentes dans la pénombre. La parole de chacun, à tour de rôle, était scrupuleusement écoutée. Rachid n'en saisissait pas le sens. Le ton était véhément ou solennel. L'un d'entre eux indiqua les armes. Chaque homme en prit deux. Un pistolet et ce qui ressemblait à un fusil mitrailleur. Ils se levèrent une arme dans chaque main. Un homme vint au centre du cercle et déclama avec rage des phrases de harangue. Rachid perçut quelques mots. Infidèles, occidentaux, journalistes, femmes, écrivains. Ces mots ponctués de violentes tirades, suivis d'exhortations à la mort des hérétiques, aussi reprises à voix basse par l'ensemble des hommes, levant bien haut les bras, prolongés de leurs armes.

0: le temps passe, Djamila devient adulte et est guérie, et à partir de ce moment-là, elle décide d'aller en Algérie, à la fois pour étudier, mais aussi pour mener son combat pour la liberté des femmes. Et puis, le hasard, on dit que c'est la façon qu'a Dieu de passer inaperçu, va faire que Jean va rencontrer un homme sur le bateau, ce qui va lui permettre de retrouver Djamila. Et commence là une deuxième partie qui est plutôt urbaine, avant la partie du désert, où on voit comment c'est extrêmement compliqué dans la tradition, dans les familles, et surtout pour les femmes, avec la montée de l'intégrisme.
1: Oui, oui, tout à fait. Les femmes en Algérie sont souvent assignées à des rôles domestiques. Djamila prend conscience de ça, elle qui part en Algérie pour retrouver ses racines, et elle s'en va, donc est écrit dans le livre, elle s'en va vers sa vie de femme libre, vierge de toute possession, délivrée des chaînes du sang et des malédictions de l'enfance. Et là, eh bien, elle va prendre conscience que la situation des femmes est inacceptable, donc dans ce pays-là, et elle va s'engager pour une prise de conscience de cette lutte donc nécessaire pour donc l'émancipation. En même temps, il y a tout un contexte qui fait que on la retrouve durant la décennie noire, hein, avec cette période de terreur en Algérie perpétrée par l'islamisme radical, une période où il y aura 200 000 morts. Et parallèlement à ça aussi, elle va prendre conscience de la corruption du pouvoir en place et du fait que donc l'Algérie, ce pays n'a de démocratique que le nom. Donc elle va s'engager et elle va organiser des manifestations à ce moment-là. Et à la faveur d'une manifestation, elle va être blessée puisqu'il y a un islamiste qui va tenter de l'assassiner. Et elle fait la rencontre de Rachid qui va donc devenir un personnage, un homme algérien qui va la réconcilier avec la masculinité donc algérienne, puisque c'est un juste, un éclairé, et qu'ils vont tomber amoureux et ils vont lutter ensemble contre les errements de la religion et du pouvoir en Algérie.
0: Rachid, qui est l'homme sur le bateau qui rencontre Jean, il y a une affection, une amitié qui se lie entre les deux. Et donc Rachid invite Jean dans sa famille, chez lui. L'occasion de rencontrer une famille au cœur de l'Algérie, mais aussi l'occasion pour Jean de rencontrer Nadia, la sœur de Rachid, qui a aussi une certaine liberté par rapport au pays. Et cette famille qui va accueillir Djamila, on voit tout le bouleversement que cela va provoquer. Le fait de cet amour entre Rachid et Djamila, parce qu'il va y avoir un mariage, a priori traditionnel, mais en fait elle ne met pas la bonne djellaba, elle veut que les femmes viennent manger avec les hommes. C'est à la fois un portrait de la situation traditionnelle et à la fois un portrait de la lutte, et là du couple, pour la liberté entre les hommes et les femmes.
1: Je disais que c'était un livre, donc l'une des thématique essentielle était l'émancipation. Là, on voit bien dans cette partie du livre-là que donc Djamila entre vraiment dans un combat pour l'émancipation. Donc d'abord, elle l'incarne elle-même à travers les décisions qu'elle prend de ne pas donc se soumettre à l'archaïsme, notamment dans les relations entre les hommes et les femmes, et commence à écrire. Ses écrits sont remarqués par le directeur d'un journal qui vient donc de se créer, un journal d'opposition, puisque c'était donc la période où l'Algérie commençait à s'ouvrir à l'expression, à une libération quand même de la parole, et notamment la liberté de la presse. Et il y a des articles d'elle qui paraissent et qui justement tentent d'éveiller donc la population à ce que pourrait être une société différente, un fonctionnement donc différent. Et notamment, elle rentre en lutte contre le code de la famille. Le code de la famille, c'est un code qui régit les relations entre les hommes et les femmes. Les femmes, dans leur manifestation contre ce code-là, appellent ça le code de l'infamie, puisque c'est un code qui fait d'elles des mineures à vie. Par exemple, une femme, pour se marier, a besoin d'un tuteur, qui peut être le père, le fils, le cousin, le grand-père. Dans un héritage, le frère a 2/3 de l'héritage et la sœur a 1/3. Donc, elle rentre en lutte contre ça et, bon, évidemment, elle va être donc soumise à l'opprobre des conservateurs et puis des islamistes radicaux qui voient en elle une diablesse à abattre, puisque elle remet en question les impositions donc religieuses et notamment le fait que la femme reste enfermée dans son rôle donc domestique et de procréation.
0: On voit à travers Jamila, Nadia, Rachid et Jean le combat pour la l'égalité et la liberté, mais dans votre livre, on voit aussi l'implication et les actions des intégristes. C'est l'assassinat du fiancé de Nadia, c'est l'enlèvement de Jean qui est enfermé, on ne sait pas qu'est-ce qu'il va lui arriver, heureusement il va être sauvé par une femme. Tout au long du livre, les intégristes sont présents et vous montrez bien quel est leur rôle, leur implication et leur danger à la fois physique mais aussi philosophique.
1: Et en fait, le pouvoir en place dans ces années-là a fait le lit des intégristes, puisque l'Algérie était dirigée par une caste, un petit nombre donc de personnes qui, au départ, c'était les chefs de guerre qui avaient gagné la guerre d'indépendance et qui ont pris les rênes donc du pouvoir avec des bonnes intentions, mais ils ont très vite été dépassés par donc l'immensité de la taille. L'héritage de 130 années de colonialisme et en plus l'argent du pétrole et du gaz est arrivé là et ça a généré des déviations des nobles intentions initiales pour reconstruire donc ce pays.

Djamila était devenue l'égérie de la lutte contre l'oppression et contre l'interprétation abusive de la loi coranique qui réduisait la femme en servante docile au despotisme matériel, civique, sexuel des hommes. Rachid, qui l'accompagnait dans le modeste bureau de poste, prit bien soin de récupérer les feuillets télécopiés. Même ici, à plus de 1000 km de la bande côtière, il leur fallait se méfier de l'hydre tentaculaire qui poussait ses excroissances délationnistes jusqu'aux confins du pays. Plusieurs textes de Djamila étaient déjà parus dans Al-Hurriya. Ceci renforçait l'identité du journal, se voulant dénonciateur, intransigeant vis-à-vis de la bêtise, révolutionnaire instruit des dérives d'après 88. Djamila signait sous le pseudonyme D. Walidat Jadida, qui pouvait se traduire par D. Renaissance. Cette signature en disait beaucoup à la fois sur l'autrice des chroniques et sur leur contenu, comme si l'une et l'autre se nourrissaient mutuellement.

0: Il y a quelques instants, on parlait des intégristes. Ils vont être particulièrement présents au moment du mariage de Djamila et de Rachid, à travers des musiciens qui veulent imposer leur façon de penser, mais ils vont être mis dehors avec violence. Mais à partir de ce moment-là, les quatre personnages du roman, Jean, Djamila, Nadia et Rachid, doivent se sauver. Et c'est la troisième partie où là, on les voit parcourir le désert et s'installer à un endroit auprès de religieuses.
1: C'est la traversée du désert, hein, donc je dirais, puisque ils deviennent, s'ils restent dans la ville dans laquelle a eu lieu cet événement durant donc le mariage, ils deviennent des cibles et ils sont obligés donc de fuir et ils s'engagent dans le désert et ils descendent aux confins de l'Algérie jusqu'à Tamanrasset Rasset et là il y a une congrégation de religieuses, les religieuses de la congrégation des sœurs du père Charles de Foucauld, parce que le père Charles de Foucauld avait vécu ici et était venu en aide aux populations de cette région et notamment il rachetait des esclaves pour donc les affranchir. Cette congrégation existe toujours aujourd'hui. Et donc, Nadia, qui est une personnage, je dis dans mon livre, une rose à l'extrémité d'une ronce. Elle est très double, elle est très, très ardente, mais en même temps, elle est très authentique et très, très sincère. Elle se lie d'amitié avec cette religieuse-là, sœur Emmanuel. Ça n'a rien à voir avec la sœur Emmanuel, bon, qui est donc célèbre. Mais donc, Nadia, se lie d'amitié, se noue une grande complicité entre elle et cette religieuse et elles partent toutes les deux dans les quartiers pour venir en aide aux familles démunies, pour faciliter les soins et notamment les accouchements. Donc bon, voilà. Et là, Nadia, à Tamanrasset, elle ne peut pas donc s'empêcher de tenir un discours de vérité auprès des femmes qu'elle côtoie et qui sont dans la domination donc masculine et se met en danger évidemment à travers ce comportement. Parce que les hommes et les pères, les fils, les frères, donc n'acceptent pas une remise en question de leur domination.
0: On voit dans cette partie du désert, Nadia s'engage. Elle s'engage dans la solidarité et dans le passage d'informations auprès des femmes. Et les autres personnages aussi s'engagent, puisque Rachid, lui, étant ingénieur, il va auprès des populations leur apprendre à être autonome en eau. Nadia a un des problèmes parce que les hommes refusent l'égalité. Rachid lui va avoir des problèmes parce que ceux qui profitent de la vente de l'eau sont pas vraiment contents qu'il apprenne l'autonomie aux populations locales.
1: Oui, en fait, ce sont des éclaireurs tous les trois, donc Djamila aussi, donc Nadia par donc le discours et la prise de conscience qu'elle tente donc d'éveiller auprès des personnages féminins qu'elle rencontre dans les familles, Rachid qui vient contredire les affaires des vendeurs d'eau en permettant aux populations, enfin aux familles, aux groupements, enfin dans les villages de creuser, de fabriquer leurs propres puits. Et puis Djamila qui écrit et envoie ses productions, ses articles dénonciateurs, accusateurs auprès donc du journal qui est basé à Constantine, donc une ville côtière, mais dont les numéros parviennent jusqu'à Tamanrasset. Donc il se retrouve, c'est un trio de contestataires des traditions, des comportements, de l'asservissement en fait des femmes. femmes par les hommes et des pauvres par les exploitants, hein, et notamment les vendeurs d'eau qui font des affaires à partir de l'eau qui normalement devrait être accessible à tous et gratuitement.
0: Un moment, des affiches sont placardées au mur avec la tête de Nadia et Jamila décapitées. Ça veut dire qu'ils vont devoir fuir à nouveau. Je pense qu'il faut laisser le lecteur découvrir la fin. Ouais. Il y a un suspense, dommage de le révéler. Et puis, ce livre, c'est aussi le combat des femmes pour l'égalité, accompagné par certains hommes, mais c'est aussi l'expression du droit à la sensualité, à l'amour physique, au plaisir. C'est-à-dire, on n'est pas obligé d'être une femme, et là, juste au service de son mari. Et notamment, ça se voit avec Nadia lorsqu'elle fait l'amour la première fois avec un homme qu'elle aime dans cette partie du désert. Et l'homme la rejette en lui disant « Mais tu n'es pas vierge ?» Et elle répond « Mais tu crois que j'ai attendu de te rencontrer pour avoir le plaisir du corps et vivre ma sensualité ?»
1: Mon éditeur disait que ce livre était un livre charnel et mystique. En fait, oui, il y a de la sensualité donc dans ce livre et des scènes d'amour. Et c'est vrai que dans la scène que vous décrivez, en fait, donc l'événement que vous décrivez, Nadia qui est très très libre aussi et qui vit sa liberté. Donc de femme, donc normalement, et puis Salim, son amant, qui lui est double puisque il a ses pulsions donc juvéniles, il a 20 ans, il a un idéal, à la fois un idéal libertaire, mais il est aussi sous l'emprise islamique. Il tombe, comme à 20 ans, on peut tomber facilement sous l'emprise de prédicateurs. Ben, lui est tombé sous l'emprise islamique qui interdit à une femme de faire l'amour avant donc le mariage. Et là, lorsque pris dans le feu de la sensualité avec Nadia, ils font l'amour et qu'il s'aperçoit qu'elle n'est pas vierge, c'est l'emprise islamique qui prend le dessus sur lui et qui le rend et trahit donc Nadia en la rejetant.
0: Alors on a beaucoup parlé des islamistes et de leur impact sur la société, mais dans le livre il y a aussi des choses liées à la foi, avec un combat pour faire revenir la foi dans son authenticité. Ça fait partie aussi du fil conducteur du roman, où plusieurs personnages parlent de ça. Il faut qu'on ait une foi qui soit dans la vraie ligne, telle qu'elle a pu être enseignée au départ.
1: Oui, tout à fait. C'est pour ça que je disais tout à l'heure que c'est un livre charnel et œcuménique. C'est vrai que la foi, donc la référence au divin, est présente, est très présente donc dans le livre. Et en matière d'œcuménisme, le fait que Nadia, la musulmane, et sœur Emmanuel, la chrétienne, se lient de complicité très forte, il y a une connexion des rites et des religions qui est finalement naturelle, puisque il y a entre l'islam, catholicisme, il y a des similitudes importantes. Je donne un exemple, lorsque dans le livre le père de Nadia est assassiné, donc il faut transporter sa dépouille donc dans sa ville donc natale, et sœur Emmanuelle à ce moment-là fait état du fait que le corps donc d'Ahmed va monter aux cieux 40 jours après sa mort, c'est dans l'islam, hein, et elle fait donc le parallèle avec la résurrection du Christ 40 jours après sa crucifixion.
2: Salim s'approcha d'elle et l'enveloppa de ses bras. Notre mission est de lutter sans faiblesse contre la vermine qui nous vole notre liberté, notre révolution et notre honneur. Ta sœur du journal a bien compris cela. Ma grande sœur me parle à moi, mais aussi à toutes les femmes de ce pays. Il est écrit dans le livre que l'homme et la femme naissent d'une âme unique. C'est le message que le Dieu Imam enseigne. C'est aussi celui du prophète. Ma vie, Salim, sera de défendre la diversité religieuse, de combattre le démantèlement de l'identité féminine, de répandre un islam des Lumières. Ma voix doit porter au-delà de ces murs. Pourquoi ne puis-je pas devenir imam ?
0: Merci à Philippe Carrier d'avoir bien voulu répondre à nos questions. Merci à Simone Sarah Chabert d'avoir prêté sa voix pour lire des extraits du livre de Philippe Carrier, « Respirer la mer », paru aux éditions du Lys Bleu. Et merci à la librairie Garin pour avoir permis cette rencontre. Quant à moi, je vous souhaite une excellente semaine littéraire.

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1: Bonjour à tous. Aujourd'hui, nous nous retrouvons pour une nouvelle émission sur les traces des droits des enfants, du travail des mineurs et de la protection de l'enfance, de l'Ancien Régime à la Ve République. Aujourd'hui, nous allons suivre une longue histoire, celle de l'enfant en France. Non pas l'enfant idéalisé, des portraits de famille, bien habillé, bien entouré, bien protégé, mais l'enfant réel, celui qui travaille, celui qui garde les bêtes, celui que l'on place en apprentissage, celui qui descend dans les mines, celui qui nettoie les machines en marche, celui que l'on abandonne à la porte d'un hospice, celui qui naît hors mariage, celui que l'on corrige, que l'on enferme, que l'on exploite parfois. Pendant des siècles, l'enfant n'est pas d'abord perçu comme un individu porteur de droits, il est d'abord inscrit dans un ordre familial, religieux, social et économique. Il est le fils de son père, l'héritier d'un nom, l'aide d'une exploitation, l'apprenti d'un maître, la bouche supplémentaire d'un foyer pauvre ou l'enfant honteux d'une naissance illégitime. La grande question de cette émission sera donc la suivante. Comment la France est-elle passée d'une société où l'enfant devait obéir, travailler et survivre à une société reconnaissant progressivement son droit à être protégé, instruit, soigné et défendu contre l'exploitation ? Cette histoire n'est pas linéaire, elle n'est pas un simple progrès continu. Elle avance par crise, par étape, par famine, par scandale, par enquête sociale, par loi, par guerre, par transformation de la famille et par intervention progressive de l'État. L'enfant sous l'Ancien Régime, travail, obéissance et survie. Sous l'Ancien Régime, entre le XVIe siècle et le XVIIIe siècle, l'enfant n'a pas de statut juridique autonome comparable à celui que nous connaissons aujourd'hui. Il appartient d'abord à une famille, à une lignée, à une paroisse, à un ordre social. La société est profondément hiérarchisée. On est noble, bourgeois, artisan, paysan, domestique, enfant légitime ou enfant naturel. Cette naissance conditionne largement l'existence. Dans les campagnes, qui regroupent encore l'immense majorité de la population, l'enfant est très tôt intégré au travail familial. Il ne s'agit pas forcément d'une exploitation au sens industriel du XIXe siècle, mais d'une nécessité de survie. Dans une économie rurale fragile, chaque bras compte. Un enfant de 6 ou 7 ans peut garder les oies, les chèvres ou les moutons. Il ramasse le bois, porte l'eau, surveille les plus petits, participe aux vendanges, aux moissons ou à la récolte des châtaignes. Dans les régions de montagne comme l'Auvergne, le Vivarais, les Cévennes ou les Alpes, de jeunes pâtres passent de longues journées loin du village, parfois exposés au froid, aux accidents, aux bêtes, aux orages ou aux loups. Ce que les archives nous montrent, c'est que l'enfant apparaît surtout quand un événement administratif ou religieux le rend visible. Sa naissance, son baptême, son décès, son placement, son apprentissage, son mariage futur. Dans les registres paroissiaux, l'enfant est d'abord un baptisé. Dans les actes notariés, il devient parfois un apprenti. Dans les inventaires après décès, il apparaît comme héritier mineur. Dans les archives judiciaires, il apparaît lorsqu'il est victime, délinquant ou objet d'un conflit familial. Le contrat d'apprentissage. Dans les villes, l'apprentissage constitue l'un des grands cadres de l'enfance populaire. Un enfant peut être placé chez un maître artisan, boulanger, tailleur, cordonnier, imprimeur, serrurier, forgeron, tisserand, maître soyeux. Un contrat d'apprentissage notarié précise généralement le nom de l'enfant, son père ou son tuteur, la durée de l'apprentissage, le métier enseigné, les obligations du maître, parfois la nourriture, le logement, l'habillement ou le paiement d'une somme. Mais derrière la formule juridique, la réalité est très concrète. Un enfant quitte parfois sa maison à 10, 11 ou 12 ans. Il vit chez un maître, il travaille, il apprend, mais il dépend totalement de l'autorité de l'adulte qui l'accueille. À Lyon, dans le monde de la soierie, les enfants participent très jeunes au fonctionnement des ateliers. Ils surveillent les fils, remplacent les bobines, nettoient les métiers, effectuent des gestes répétitifs dans des pièces souvent sombres et mal aérées. L'autorité paternelle. Sous l'Ancien Régime, le père exerce une autorité considérable. Il décide du travail, de l'apprentissage, du mariage, du placement, parfois de l'enfermement disciplinaire. Dans certains milieux aisés, les lettres de cachet peuvent être utilisées pour enfermer un fils ou une fille jugés rebelles ou déshonorants par leurs parents. Cette autorité n'est pas seulement familiale, elle est aussi sociale et morale. L'enfant doit obéir parce que l'ordre familial reflète l'ordre religieux et politique. Le père commande dans la maison comme le roi commande dans le royaume. On passe à la deuxième partie de cette émission, les enfants abandonnés, pauvreté, honte sociale et survie. Au XVIIe siècle et XVIIIe siècle, l'abandon d'enfants devient un phénomène massif dans les grandes villes. Paris, Lyon, Rouen, Bordeaux, Marseille ou encore Toulouse voient arriver des milliers de nourrissons abandonnés. Les raisons sont multiples, misère, veuvage, absence du père, domesticité, grossesse hors mariage, viol évidemment, maladie, impossibilité matérielle de nourrir l'enfant. L'abandon n'est pas toujours un rejet, il peut être un geste désespéré. Une mère pauvre, seule, sans ressources, peut abandonner son enfant dans l'espoir qu'il survive mieux à l'hospice qu'auprès d'elle. Un exemple concret, la domestique enceinte. Au XVIIIe et au XIXe siècle, c'est légion d'en trouver dans les archives. Imaginons une jeune domestique à Paris, vers 1750. Elle travaille dans une maison bourgeoise, elle tombe enceinte hors mariage. Si sa grossesse est découverte, elle peut perdre sa place, son salaire, son logement, mais également sa réputation. L'enfant devient une preuve visible de la faute sociale. À la naissance, elle peut déposer le nourrisson à l'hospice. L'enfant est alors enregistré comme enfant trouvé, enfant exposé, enfant naturel ou né de père et mère inconnus. Et bien sûr, sont mises en place les tours d'abandon. Les tours d'abandon sont mises en place pour permettre un dépôt anonyme. La mère place l'enfant dans un cylindre pivotant. Elle sonne. De l'autre côté, une religieuse ou une mère supérieure, ou une personne de l'hospice, récupère le nourrisson. Ces dispositifs traduisent une contradiction majeure. La société condamne la naissance illégitime, mais cherche aussi à éviter l'infanticide. Les billets d'abandon. Les archives hospitalières conservent parfois des billets extrêmement émouvants. Un enfant peut porter une médaille coupée, un morceau de tissu, une croix, une carte à jouer, un ruban, un papier indiquant son prénom. Ces objets servent de signe de reconnaissance, ils disent parfois l'espoir d'un retour. On peut formuler ainsi en conférence, ces billets sont parmi les documents les plus bouleversants de l'histoire de l'enfance. Ils montrent que l'abandon n'est pas toujours l'absence d'amour. Il est souvent la trace d'une impossibilité sociale, économique et morale. Au XVIIe siècle, on doit surtout les tours d'abandon à Vincent de Paul et Louise de Marillac, qui jouent un rôle important dans l'organisation de l'assistance aux enfants abandonnés à Paris. L'œuvre des enfants trouvés marque ainsi une étape majeure dans la prise en charge charitable des nourrissons abandonnés. Gallica conserve notamment une estampe représentant Saint-Vincent de Paul comme fondateur des hospices des enfants trouvés, utile comme support visuel. La mortalité. Mais recueillir ne signifie pas pour autant sauver. Les enfants abandonnés sont souvent envoyés chez des nourrices à la campagne. Les trajets sont longs, dangereux, coûteux. Les nourrices sont parfois pauvres, elles-mêmes. La surveillance est faible, la mortalité est considérable. Les travaux médicaux et statistiques du XIXe siècle sur les enfants trouvés, conservés sur Gallica, permettent d'appuyer cette partie avec des chiffres, tableaux et observations médicales. La Révolution française pointe le bout de son nez et a alors mis en place l'état civil, qui change la filiation et la citoyenneté. La Révolution française transforme profondément l'identité civile. Avant 1792, les naissances, mariages et décès sont enregistrés par l'Église dans les registres paroissiaux, ce qu'on appelle le registre des BMF, baptême, mariage et sépulture. À partir de 1792, l'état civil devient laïque. Ce sont les communes qui enregistrent les naissances, mariages et décès. Cette transformation est fondamentale pour l'histoire des enfants. L'enfant n'est plus seulement un baptisé inscrit dans une communauté religieuse, il devient un individu enregistré par l'État, avec son existence propre. Avant 1792, un acte de baptême indique le prénom, les parents, le parrain, la marraine, parfois la mention légitime ou illégitime. Après 1792, un acte de naissance civile indique le déclarant, le domicile, la profession, l'âge des parents, les témoins. Ce changement est énorme. L'identité devient administrative, civile, publique. L'enfant entre dans un système d'État. Les enfants naturels. La Révolution pose aussi la question des enfants nés hors mariage. Les débats révolutionnaires interrogent la filiation, le droit sur l'héritage, la place de l'enfant naturel dans la société. Mais les inégalités ne disparaissent pas. La naissance hors mariage continue longtemps à produire une marque sociale et juridique. Est alors mis en place, post-révolution, le Code civil de 1804 sous Napoléon. Le Code civil napoléonien réorganise la famille autour de l'autorité du père. Il stabilise la filiation, le mariage, l'héritage, mais il consacre aussi une vision patriarcale de la famille. Des analyses historiques rappellent que le Code civil renforce fortement la puissance paternelle. Le père conserve un pouvoir important sur l'enfant. Le droit de correction paternelle permet notamment de demander l'enfermement temporaire d'un enfant jugé indiscipliné. Ce qui a donné ensuite les internats. Ce poids est essentiel dans le cadre de cette émission. La Révolution crée l'état civil moderne, mais le 19e siècle reste largement dominé et codifié par une famille autoritaire. On passe au quatrième chapitre de cette émission. Le 19e siècle, les enfants des mines, des filatures et des manufactures. Le 19e siècle marque une rupture brutale. L'enfant ne travaille plus seulement dans la ferme familiale ou chez un maître artisan, il entre dans le monde industriel. Il travaille dans les mines, les filatures, les verreries, les manufactures, les ateliers mécaniques, les usines textiles. L'industrialisation crée une demande massive de main-d'œuvre enfantine. Pourquoi alors employer des enfants ? Parce qu'ils coûtent moins cher, évidemment. Parce qu'ils sont plus dociles. Parce qu'ils se faufilent dans des espaces étroits. Parce qu'ils exécutent des tâches répétitives. Parce que les familles ouvrières ont besoin de leur salaire. On va donc parler d'un exemple concret, les galibots des mines. Dans les bassins miniers du Nord, d'Anzin, de Saint-Étienne ou du Creusot, les enfants descendent très jeunes dans les galeries. Ils poussent des wagonnets, ouvrent et ferment les portes d'aération, trient le charbon, transportent des charges, travaillent dans la poussière, l'humidité, l'obscurité. L'enfant mineur, le galibot, devient alors une figure terrible du 19e siècle. On peut le décrire ainsi. Le galibot de 10 ans descend avant l'aube. Il ne voit presque pas la lumière du jour. Il respire la poussière du charbon. Il pousse un wagonnet trop lourd pour lui. Il remonte noir, épuisé, courbé, parfois blessé. Son enfance se mesure en heures de travail, non en heures d'école. Les filatures. Dans les filatures de coton, de laine et de soie, les enfants nettoient les machines, renouent les fils, récupèrent les déchets, circulent entre les métiers mécaniques. Les accidents sont légion. Droits arrachés, bras happés, cheveux pris dans les engrenages, brûlures, fractures. La grande source à citer ici est Louis-René Villermé. Son tableau de l'état physique et moral des ouvriers employés dans les manufactures de coton, de laine et de soie, publié en 1840, est disponible sur Gallica. Il constitue une enquête majeure sur la condition ouvrière et le travail des enfants fort pénible. Villermé enquête notamment dans les régions industrielles. Ses observations participent à la prise de conscience sociale qui mène à la première législation française sur le travail des enfants. Voit ainsi le jour la loi de 1841. La loi relative au travail des enfants employés dans les manufactures, usines et ateliers constitue ainsi une étape majeure. Le texte initial est consultable sur Légifrance. Elle interdit le travail des enfants de moins de 8 ans, dans les établissements concernés. Elle limite la journée à 8 heures de travail pour les enfants de 8 à 12 ans et à 12 heures de travail pour les enfants de 12 à 16 ans. Mais la loi reste difficile à appliquer. L'inspection est insuffisante. Les patrons contournent les règles. Les familles pauvres ont besoin du salaire des enfants. Certains âges sont ainsi falsifiés. Un enfant officiellement âgé de 8 ans peut en paraître 6. Un enfant déclaré comme ayant 12 ans peut être utilisé pour justifier une journée de travail plus longue. On passe ainsi au dernier chapitre, le chapitre 5, la Troisième République, l'école contre l'exploitation. À la fin du 19e siècle, la République comprend progressivement qu'un enfant scolarisé est un enfant éloigné de l'usine, de la mine et parfois du travail agricole. Les lois scolaires de Jules Ferry constituent ainsi une rupture majeure. La loi du 28 mars 1882 rend l'instruction primaire obligatoire pour les enfants des deux sexes. Le texte vise les enfants français et étrangers et pose l'école comme un devoir national. Le Sénat rappelle que cette loi ne se contente pas de rendre l'instruction obligatoire. Elle participe aussi à la laïcisation de l'enseignement et prévoit des moyens de contrôle contre l'absentéisme. L'école devient alors une protection sociale. L'école républicaine n'est pas seulement un lieu d'apprentissage, elle devient un instrument de protection. On y apprend à lire, à écrire, à compter, mais elle retire aussi l'enfant du travail précoce. Elle crée une autre temporalité de l'enfance. L'enfant doit d'abord être élève avant d'être travailleur. Cependant, les résistances rurales continuent. Dans les campagnes, la loi rencontre des résistances. Pendant les moissons, les vendanges, les foins ou la récolte des pommes de terre, les familles gardent parfois les enfants à la maison. Les registres d'appel peuvent mentionner « absent pour travaux des champs »,« absent pendant les vendanges »,« garde les bêtes »,« aide ses parents ». Ce sont des documents essentiels à montrer parce qu'ils révèlent la tension entre deux mondes, celui de la survie familiale et celui de l'État républicain éducateur. Vient ensuite le certificat d'études. Le certificat d'études devient alors un symbole. Il prouve que l'enfant sait lire, écrire, compter, rédiger, comprendre une consigne. Il marque l'entrée dans une société où l'instruction devient un outil d'ascension sociale. La loi de 1889, l'État entre dans la famille. La loi du 24 juillet 1889 sur les enfants maltraités ou moralement abandonnés marque une autre étape majeure. Le texte initial est accessible sur Légifrance. Cette loi permet la déchéance de la puissance paternelle dans certains cas. C'est une révolution juridique. L'autorité parentale n'est plus totalement intouchable. Gallica conserve plusieurs ouvrages juridiques consacrés à cette loi, notamment des commentaires sur la protection des enfants maltraités ou moralement abandonnés. On peut parler d'un cas pratique. Un enfant est battu, négligé, exploité, livré à lui-même. Avant 1889, l'État intervient difficilement dans la sphère familiale. Après 1889, l'idée progresse que la société peut retirer un enfant à ses parents de ceux-ci. Si ceux-ci mettent sa santé, sa moralité ou sa sécurité en danger. Dans le début d'un basculement fondamental, l'enfant n'est plus seulement l'affaire de sa famille, il devient aussi l'affaire de toute la nation. Vient ensuite le XXe siècle, de la protection sociale au droit universel de l'enfant. Le XXe siècle transforme profondément l'histoire de l'enfance. Les guerres mondiales produisent des enfants orphelins, déplacés, cachés, pupilles de la nation, réfugiés ou encore traumatisés. En 1917, est mis en place un statut, le statut de pupille de la nation. La Première Guerre mondiale laisse de nombreux enfants sans père. La loi du 27 juillet 1917 crée alors le statut de pupille de la nation. Ce statut n'existait donc pas pendant la guerre franco-prussienne de 1870-1871. L'État reconnaît une dette envers les enfants dont les parents sont morts ou ont été gravement atteints du fait de la guerre. Dans les archives, on peut retrouver jugement d'adoption par la nation, dossiers familiaux, mention mort pour la France, aide scolaire, correspondance administrative. Vient ensuite la Seconde Guerre mondiale et les enfants cachés. Pendant la Seconde Guerre mondiale, des milliers d'enfants juifs sont cachés par des familles, des institutions religieuses, des réseaux de résistance, des organisations de secours. Un enfant peut changer de prénom, de nom, de religion apparente, de village, de famille. Un Isaac devient ainsi Jean, une Sarah devient ainsi Suzanne. Un enfant apprend à mentir pour survivre. Une question se pose alors. Qu'est-ce qu'une identité d'enfant quand il faut cacher son nom pour rester en vie? En 1945, à la fin de la guerre, la justice devient alors spécialisée auprès des mineurs. L'ordonnance du 2 février 1945 crée une justice spécialisée des mineurs. Le principe change. Le mineur délinquant n'est pas seulement un coupable, il est aussi un enfant à protéger, comprendre, éduquer. Le XXe siècle développe aussi les allocations familiales, la protection maternelle et infantile, la médecine scolaire, la sécurité sociale, l'aide sociale à l'enfance, les tribunaux pour enfants. Ensuite, au XXe siècle, une date fait sens. 1989, la Convention internationale des droits de l'enfant. La Convention internationale des droits de l'enfant, adoptée par l'ONU en 1989, consacre une nouvelle vision. L'enfant est d'abord une personne titulaire de droits. Il a le droit à un nom, à une identité, à une éducation, à la santé, à la protection contre l'exploitation, à l'expression de son opinion. La France ratifie la Convention en 1990. Cette étape est majeure. L'enfant n'est plus seulement protégé parce qu'il est vulnérable, il est reconnu comme sujet de droit. La Ve République, nouveau droit, nouvelle violence, nouveau défi. Sous la Ve République, l'enfant est beaucoup mieux protégé qu'autrefois. Le travail physique des enfants a fortement reculé. L'école est obligatoire. Les violences familiales sont davantage identifiées. Les services sociaux existent, la justice des mineurs est alors spécialisée. Mais pour autant, les dangers se transforment. Aujourd'hui, l'enfant peut être exposé à un cyberharcèlement, à une exploitation numérique, au travail clandestin, à la surexposition sur les réseaux sociaux, aux violences intrafamiliales, au harcèlement scolaire, à la captation commerciale de son image. On va donc parler des enfants influenceurs. Au XXIe siècle, certains enfants apparaissent dans des vidéos familiales, publicitaires ou commerciales. Leur image génère alors des revenus. Une question se pose alors. Qui protège leur temps? Qui protège leur argent? Qui protège leur image? Et qui protège leur droit à disparaître d'Internet? La loi du 19 octobre 2020 encadre l'exploitation commerciale de l'image des enfants de moins de 16 ans sur les plateformes en ligne. Elle vise notamment l'autorisation administrative, la protection

dans des groupes privés, dans les commentaires, dans les images partagées. L'enfant n'a pas toujours d'espace de refuge. On arrive donc à la conclusion de cette émission. Pendant des siècles, les enfants ont été bergers, apprentis, domestiques, galibots, ouvriers, enfants trouvés, enfants naturels, pupilles de la nation, orphelins, enfants cachés ou simples survivants. Ils ont travaillé dans des champs, ils ont dormi dans des étables, ils ont poussé des wagonnets dans des mines, ils ont nettoyé des machines en marche, mettant leur santé en jeu, ils ont été déposés dans des tours d'abandon, ils ont été confiés à des nourrices, ils ont été corrigés, enfermés, oubliés, maltraités. Puis, lentement, la société française a compris une chose essentielle. Un enfant n'est pas une chose, ce n'est pas une propriété. Un enfant n'est pas une main-d'œuvre. Un enfant n'est pas seulement l'héritier d'un nom, d'un rang ou d'une faute familiale. Un enfant est une personne à protéger. De l'enfant berger de l'ancien régime au galibot du 19e siècle, de l'enfant abandonné recueilli par les hospices aux pupilles de la nation, de l'élève de Jules Ferry à l'enfant influenceur du 21e siècle, l'histoire des droits de l'enfance raconte l'une des plus grandes conquêtes humaines de l'époque moderne, le droit à l'enfance. Voilà, c'est la fin de cette émission. J'espère qu'elle vous aura plu. 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

0: certaines choses, et puis des techniques de harpe aussi, des gens à découvrir. Voilà.
1: Donc, ah bah c'est super.
2: Merci beaucoup.
1: Merci.
0: Merci.
1: Et
2: bonne journée.
1: À bientôt.
2: Et puis nous on se retrouve dans un mois, Gilles.
1: Tout à fait.
2: À bientôt. Bonne journée.

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3: Bonjour à toutes et à tous et bienvenue sur Déclic Radio en direct et aussi sur le Facebook des Ferra News pour votre émission de Flash Actu and Good Vibes comme chaque jeudi. Bonjour Carla.
4: Bonjour.
3: On est en direct comme chaque jeudi, 16h30-17h et nous avons quoi dans l'émission Carla?
4: On aura Benoît qui nous parle des portes ouvertes du club radio, du club Arriviron, tantôt le SNTT.
3: On aura les événements culturels locaux à ne pas manquer, tous les événements qui auront lieu de demain jusqu'à jeudi, ce sera à découvrir avec Carla.
4: Après, c'est l'actu locale, ce qui se passe près de chez nous. Romain vous donnera quelques actualités sur ce qu'il se passe à Tournant et ses alentours. Et après, l'instant sport local, Romain parcourra l'actualité du football, rugby et handball des clubs de Tournantin.
3: Ensuite, nous aurons les sorties cinéma à Tournon. Carla nous parlera des films présents au cinéma de Tournon qui sont à voir jusqu'à mardi.
4: Et après, c'est le Média Mix. Romain évoquera l'actu TV et radio française du moment en trois infos aujourd'hui.
3: Exactement. Et on finira par Météo Express Quad 9 dans le ciel. Anne-Rose nous présentera les prévisions météorologiques à Tournon pour les prochains jours. Mais juste avant de commencer cette émission, j'avais un petit message à passer. Un petit message à passer à un de mes meilleurs amis qui fête aujourd'hui ses 25 ans. Il passe le cap fatidique des 25 ans. Je lui souhaite encore un bon anniversaire, Maxime. Si tu écoutes la radio en ce vendredi, en ce jeudi plutôt, puisqu'on est jeudi, ce jeudi 28 mai, il fait très chaud, évidemment aussi. Vous l'avez bien sûr vu et vous le ressentez. Et ça va, on va le voir continuer pendant quelques jours et ce sera avec Anne-Rose en fin d'émission. Mais tout de suite, Carla.
4: Nous recevons aujourd'hui Benoît du club d'Aviron, tantôt à l'occasion des portes ouvertes le samedi 6 juin.
3: Exactement. Et c'est tout de suite l'interview avec Benoît. Bonjour Benoît, bonjour.
5: Bonjour.
3: Benoît, donc, tu viens pour nous présenter les portes ouvertes donc, du club d'aviron donc, de Tintournon. Mais qu'est-ce que propose le club d'aviron tout au long de l'année?
5: Alors, le club d'aviron de Tintournon, d'abord, c'est un club qui est basé au nord de Tain-l'Hermitage, sur les deux villes. Et donc, il y a activité sur le Rhône avec l'aviron. Et puis, il y a de la vie fit. Ils font de la vie fit, de l'ergo, voilà, plein d'activités sportives et voilà, entre jeunes et loisirs.
3: Pour ceux qui voudraient notamment donc venir alors pendant toute l'année, les entraînements se déroulent quel jour et où se font-ils?
5: Alors pour les jeunes, c'est le mercredi après-midi et le jeudi et le samedi après-midi sur l'eau. Et le lundi soir et le vendredi soir, c'est plutôt en salle, musculation, ergo, voilà, pour les jeunes. Et puis pour les loisirs, c'est plutôt le samedi matin et le jeudi soir, voilà.
3: Il y a une question que je me suis dit, il faudrait quand même poser, et pour les personnes qui peut-être ne savent pas qu'est-ce que c'est ce sport, qu'est-ce que l'aviron ?
5: Alors l'aviron, c'est un sport de nautique qui se passe ou en lac ou sur les fleuves et rivières. Voilà. Donc là, nous, c'est au nord de Tain-l'Hermitage. La base se trouve carrément quand on sort de Tain. Elle n'est pas trop vue, c'est pour ça que c'est un sport qui n'est pas trop connu. Les gens voient bien quand ils sont le long du Rhône, les bateaux passer. Il y a beaucoup de gens qui prennent des photos, qui font des coucous à nos ramors. Mais finalement, il n'y a pas beaucoup de gens qui poussent la porte, peut-être qui croient que c'est un sport difficile ou réservé à des gens. Mais pas du tout, voilà.
3: Alors, qu'est-ce que le club, donc le club d'aviron de Tournon, qui est le sport nautique Tintournon, va proposer donc pour ses portes ouvertes? Ce sera le samedi 6 juin.
5: Alors, le samedi 6 juin, de 9h à 14h, il y a le club. Donc, l'idée, c'est de faire venir les gens au club pour qu'il y ait des initiations gratuites. Donc, ça sera sur des bateaux en 4 ou en 8. Assez simple, donc voilà, accessible à tout le monde. Et ça permet de les jeunes et moins jeunes de venir dire bah tiens j'ai envie d'aller essayer voilà ce sport. Et il y aura aussi de l'ergo, ils vont sortir des ergos, alors s'il fait beau ça sera dehors, voilà, pour montrer aussi d'autres choses. Et puis visite du club, le hangar à bateaux qui est assez impressionnant parce qu'il y a peut-être de bateaux pour tout voilà, il y a des bateaux, ça démarre des bateaux en bois jusqu'à des bateaux de vraiment dernière technologie. Et puis salle de musculation, voilà, tout le club, quoi. Voilà.
3: Et pour les personnes qui ne seraient pas là le 6 juin, est-ce que comment on peut vous contacter pour essayer
5: Alors, pour nous contacter, en fait, c'est simplement aussi sur le prendre contact avec les sites internet. Et puis après, en mois de septembre, ils font septembre à la rame. Donc là, c'est tout le mois de septembre, on peut venir essayer plusieurs fois la suite. Donc là, les jeunes, ils peuvent venir, ou même les seniors. Et puis, au bout de 3 fois, 4 fois, ils disent ben non, non, ou oui, j'ai adoré et je reste. Voilà. Mais là, on a voulu faire au mois de... avant les grandes vacances, parce que en septembre, c'est déjà trop tard. Les jeunes ont déjà pris leur activité. Donc là, on s'est dit, on va le faire un peu avant, donner une petite idée, et après, s'ils veulent revenir au mois de septembre pour refaire mois de septembre à la rame, voilà, c'est avec plaisir.
3: Rapidement, il y a un autre événement que tu voulais évoquer. Tu nous en as un petit peu parlé en antenne. Est-ce que tu peux expliquer ce que c'est donc à nos auditeurs?
5: Oui, alors le 6 juin, c'est la porte ouverte, mais 8 jours avant, on se tient, donc on remercie la mairie de Tain-l'Hermitage qui nous laisse accès sur la partie passerelle côté Tain-l'Hermitage. Donc il y aura le club qui va présenter un bateau pour que les gens, quand ils vont traverser la passerelle, ils verront ce que c'est un bateau d'aviron. Ils pourront le toucher, poser des questions. Il y aura des ergots aussi, des jeunes qui rameront du club, les ergots. Et puis à côté de ça aussi, il y aura les jeunes, l'initiative des jeunes qui vont vendre des gâteaux. Ce serait pour se monter une petite cagnotte pour s'acheter des t-shirts. C'est eux qui ont dessiné ce qu'ils veulent. Donc l'idée, c'est leur prénom sur la poitrine, le nom du club, et dans le dos, leur surnom, avec un bel aviron en 4. Voilà.
3: Et donc ce sera demain, si je ne me trompe pas.
5: Alors non, ça sera le samedi 30, après-demain.
3: Ok, c'est après-demain, donc le samedi 30 juin.
5: De 9h à midi, pendant les périodes les heures du marché.
3: Alors, Carla voulait dire quelque chose.
4: Oui, non, c'est le samedi 30 mai.
3: Samedi 30 mai,
5: pardon, exactement. Excusez-moi.
3: Samedi 30 mai, oui, nous sommes encore en mai.
5: Et oui.
3: C'est vrai qu'il fait chaud.
5: Il est long.
3: Il fait chaud, mais on est encore en mai. Merci Carla pour cette précision. Est-ce que tu aurais un dernier mot à passer à nos auditrices, à nos auditeurs, notamment par rapport à cette porte ouverte et au club?
5: Ben, simplement de savoir qu'il y a un beau club d'aviron qui, avec des vrais coachs qui sont là pour encadrer les jeunes et les seniors. Voilà, il y a une super ambiance, les jeunes restent, donc c'est preuve qu'ils sont bien. Ils arrivent ces 2 dernières années à monter le niveau, les jeunes, parce qu'ils sont bien encadrés, à gagner, à commencer à avoir de la gagne. Donc voilà, il faut continuer à pousser la porte et venir nous voir et essayer le samedi 30 mai.
3: Et c'est un 6 jours,
5: décidément.
3: C'est un très beau programme et on souhaite au club de faire le plein de nouveaux adhérents, nouveaux licenciés pour la saison prochaine. Merci beaucoup Benoît d'être venu.
5: Et ben merci
3: dans Flash Actu. And good vibes. Et tout de suite Carla le sait, c'est tout de suite le moment qu'on va lui laisser pour nous faire son célèbre agenda culturel, donc sur Déclic Radio, c'est tout de suite.
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4: Bonjour à toutes et à tous et bienvenue dans l'agenda culturel de cette semaine. On commence avec vendredi 29 mai. C'est l'occasion pour vous d'assister à un concert caritatif des deux chœurs, les cadets du Bacchus et les gardes des champs, au profit de la recherche médicale en ophtalmologie. L'entrée est libre et le concert commence à 20h à l'espace Charles Trenet. Après ces soirées route 07 avec Griot et King Charles et le Red Stripes. Griot est un reggae à tendance électro et world music au texte engagé. Il vient en formation de 5 avec Claire au chant, Raft à la guitare, Fred à la basse, Jules au clavier et Antoine à la batterie. King Charles et le Red Stripes sont un groupe de 8 musiciens en formation énergique qui livrent un répertoire au carrefour des racines musicales jamaïcaines, du ska anglais et de la soul afro-américaine. En cette dynamique enveloppé par la chaleur de ses cuivres, le groove de son orgue et la soul de son crooner à des shows texans. Le concert commence à 20h30 au Point commun. Samedi 30 mai, les élèves de l'école de musique auront l'opportunité de monter sur scène et de vivre une véritable expérience de concert dans le cadre de Festoc à Colombier-le-Vieux. Le public pourra découvrir des prestations variées, reflets du travail réalisé tout au long de l'année. Une journée riche en découvertes à partager en famille ou entre amis. L'événement commence à 14h et il se passe gratuitement au 140 Chemin de la Moulière à Colombier-le-Vieux. À partir de 15h, comme le mois de fierté s'approche, l'émeute champêtre vous présente son premier festival autour des thématiques LGBTQI+, au tiers-lieu du couvent. Dans un monde où les droits de personnes queer sont sans cesse menacés, où vivre sa sexualité et son identité de genre pose encore des problèmes en 2026, la visibilité des luttes LGBTQI+, sera toujours nécessaire. Le festival est ouvert à toutes et à tous et sera donc l'occasion de sensibiliser tous les publics à son jeu, de créer du lien entre les personnes LGBTQI+, créer des espaces de représentation queer en milieu rural et célébrer ensemble avec des alliés nos diversités. Le festival se passe à Saint-Félicien au tiers-lieu de 15h à minuit et il y aura une projection du film, une conférence et un drag show. Le soir, à partir de 20h30, la soirée Taranis est de retour avec Frame et Death is Gone. Avec ce concert se terminera la première saison d'existence de Taranis au Point commun. Avec les deux groupes, il vous attend du métal progressif pour une belle soirée avant la fermeture estivale. Dimanche 31 mai, venez courir ou marcher le 45e parallèle. La mairie du Pont de l'Isère, en association avec le comité des fêtes des Ponts de l'Isère, se mobilise pour vous proposer un événement sportif pour plusieurs catégories et différents niveaux. Cette année, les bénéfices seront reversés à l'association Les Moustaches Militantes qui œuvre pour la prévention des cancers masculins et l'accompagnement des malades. Alors inscrivez-vous sur le site kronheur.fr pour cet événement caritatif et sportif de 7h30 à 13h. Ensuite, passez une soirée de bonne humeur à partir de 17h en assistant à un air de famille dans le cadre de Félix Val à la chapelle de Saint-Félicien. Une pièce de théâtre drôle, piquante et terriblement humaine sur les relations familiales. Une réservation est obligatoire et le plein tarif est à 10€. Pour réserver, vous pouvez appeler le 06 37 56 62 35. Et le lundi 1er juin, c'est le départ des soirées food truck au parking Schumann à Tain-l'Hermitage. Tout au long de l'été, cet événement vous invite à vous retrouver de 18h30 à 22h au bord du Rhône dans une ambiance détendue. Concerts, DJ sets et soirées dansantes et succédantes offrant pour chaque date une expérience unique. Au 1er juin, le duo Palimps avec le folk doux et des harmonies envoûtantes vous attend. Mardi 2 juin, je vous propose l'exposition collective dans la salle de la Tourette à visiter gratuitement. Trois artistes de région Drôme se complètent par leurs œuvres où les lignes visuelles sont d'une mise en relation avec la matière. Leurs œuvres uniques sont des représentations qui habitent leur sensibilité à découvrir lors de cette exposition qui ouvre ses portes au public déjà lundi jusqu'au 7 juin de 14h à 18h30 le lundi et mardi et de 10h à 18h30 du mercredi au dimanche. Mercredi 3 juin, venez nombreux pour le vernissage de Muskia qui ne se définit pas comme photographe parce qu'une étiquette, ça vous colle à la peau comme un ton en été. Mais ça l'empêche pas de créer des images photographiques à l'occasion, rappelant des fois que l'humain n'est pas au milieu de tout et qu'il persiste peut-être une sorte de magie dans les forêts et collines plus familières. La vernissage commence à 18h30 au Point Commun. C'était l'agenda culturel de cette semaine. Profitez toujours bien de la culture locale et pour vous rappeler les événements de chaque journée, il y a toujours l'agenda culturel à 8h le matin et à 18h30 le soir avec les événements de Tournan et ses alentours ici sur Déclic Radio.
3: Exactement, Carla, merci beaucoup pour ton agenda culturel comme chaque semaine. Et Carla, évidemment, on va écouter ton coup de cœur. Peux-tu nous l'expliquer ?
4: Oui, c'est Satellite de Lena Maya Landrut. Ça fait déjà longtemps que je l'ai entendu, mais la dernière fois, j'ai commencé à le réécouter. Et ça fait pas longtemps aussi que c'était le ESC aussi.
3: Ouais.
4: Et elle a gagné avec cette chanson.
3: Oui.
4: Il y a beaucoup des années.
3: 2010, mais... exactement. 2000. L'Eurovision 2010.
4: Oui, c'est ça. Et après cette chanson, nous vont partir à l'actualité locale et sportive, ainsi que l'actualité de cinéma à Tournon. À tout de suite sur 101.1 et FRM News.
3: À tout de suite.

0: Nous venons d'entendre à l'instant Satellite de Lena Meyer-Landrut en direct sur Déclic Radio. Et si vous voulez rajouter l'image, l'émission est présente en vidéo sur la page Facebook FR1 News. Tout de suite, nous allons voir l'actualité locale du moment avec Romain.
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2: Et on va commencer cette édition par une journée spéciale oralité qui était organisée mardi dernier au sein du collège Marie Curie puis au lycée Gabriel Faure. C'était dans le cadre de la troisième édition de la journée d'éducation artistique et culturelle. Plusieurs écoles et établissements scolaires du territoire étaient présents, les écoles de Saint-Félicien, Pla et Vincent Dindy de Tournon, le collège Marie Curie ainsi que les lycées Gabriel Faure et Marius Bouvier. Plusieurs partenaires du réseau ont organisé cette journée. Il y avait Archaclot, la scène de Musique Actuelle 07, Déclic Radio, la Comédie de Valence encore, la délégation académique à l'éducation artistique et à l'action culturelle, la convention territoriale pour l'enseignement artistique et culturel, la direction régionale des affaires culturelles ainsi que la région et le département de l'Ardèche. Était au programme autoportrait, œuvres d'art plastique, diffusion de films et diaporamas, concerts par la chorale du collège Marie Curie, représentation théâtrale, production radio et lecture. On continue ces actualités locales avec une course qui a été annulée malheureusement le week-end dernier à cause des fortes chaleurs, c'est le duo de l'Ermitage. Une course, le 10 km réalisé plus tôt dans le cadre donc du duo de l'Ermitage dans l'après-midi, avait été émaillé par plusieurs malaises liés aux fortes températures et une aussi à la suite d'une piqûre de frelons. Alors, à la suite de cela, l'épreuve reine du duo de l'Ermitage, qui était prévue le samedi en fin de journée, a été donc annulée à cause de la chaleur, mais également car les hôpitaux étaient en tension ce week-end-là, et celle du dimanche, les épreuves du dimanche auraient dû être remodelées. La conséquence de cette annulation pour l'organisation de la course est d'ordre notamment financier, et une décision va être communiquée aux coureuses et aux coureurs engagés le 5 juin, donc ça sera le 5 juin que la décision sera communiquée, selon le compte Facebook de l'événement. Et on finit par évoquer l'action des Restos du Cœur de Tain-l'Ermitage qui soutient 210 familles, ce qui représente 482 adultes, 20 bébés, dont aussi, sur le total évidence de ces familles, 199 bénéficiaires de 4 à 20 ans. Les personnes aidées par l'association viennent de Tain-l'Ermitage, de Tournon-sur-Rhône, mais plus largement des communes étant dans Archaclot. Les bénévoles sont organisés par équipe sur diverses tâches à réaliser et d'ailleurs, le président de cette antenne lance un appel à bénévolat pour les inscriptions et les distributions ainsi que pour la collecte départementale qui aura lieu le vendredi et le samedi 3 octobre prochain. Pour les contacter, notamment plusieurs solutions, allez les rencontrer sur place, c'est 5 squares de Fellbach à Tain-l'Ermitage ou encore par téléphone au 04 75 08 74 88. C'est la fin de cette édition locale.
0: Et après cette l'actualité locale, tu vas nous parler de l'actualité sportive des équipes du territoire.
2: Exactement, et c'est tout de suite.
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2: Et on va tout de suite évoquer évidemment le sport avec le petit bête qui va bien. Et on va tout de suite commencer par le football. Toutes les équipes seniors donc étaient sur les pelouses du RCTT donc le week-end dernier. L'équipe féminine du RCTT se déplaçait du côté de Saint-Priest en Ardèche avec une rencontre qui s'est conclue sur une défaite 6 buts à 2. Ensuite, au classement, elles sont toujours 6e et joueront dimanche. Leur dernier match à l'extérieur sera à 10h du matin avec un déplacement à Bergelby. Dimanche, l'équipe 2 en D4 se déplaçait du côté de Vallis Aurea Foot 2, victoire 4 à 0. Ils sont 3e avec 43 points, toujours à égalité avec l'AS Lassane Sarom, 2e et à 3 points du 1er Saint-Julien Molin-Molette. Ils recevront pour leur dernier match de championnat l'AS Foot Annonay à 13h ce dimanche. Et enfin, l'équipe 1 en D1 se déplaçait dimanche donc dernier à l'US Saint-Just-Saint-Marcel dans le Sud-Ardèche, 1er du championnat, et cela s'est malheureusement conclu sur une lourde défaite 7 à 0. Ils sont 10e avec 21 points et recevront les 2e dimanche pour leur dernier match de la saison. C'est l'amicale sportive donatienne, 15h. On va parler du rugby maintenant avec le FCTT, les seniors hommes qui étaient dans les phases finales, en quart de finale pour l'Excellence B face à Corbière, club donc de Lodz, défaite malheureusement 23-17. Et l'équipe première en Fédéral 3 en match aller-retour face au CA Saint-Just-Raphaël. Saint-Raphaël Fréjus, je vais y arriver. C'est largement incliné au retour de 39 points, défaite 54 à 15 points, alors qu'il s'était imposé au match aller 26-25, donc d'un petit point. Les deux équipes ont fini leur saison, et avec l'équipe 1 évidemment qui restera en Fédéral 3 la saison prochaine, mais c'est une très bonne saison pour notre équipe de rugby et nos équipes de rugby. On passe tout de suite au handball et on finit par le handball. L'équipe senior féminine en phase 2 de pré-national féminine aura leur dernière rencontre en championnat ce samedi avec un déplacement au Saint-Fons-Co. Elles sont 5e sur 7 avec 20 points. Et pour l'équipe première homme en excellence masculine Aura, qui recevait samedi dernier le Tilleul Handball Club, victoire 29-24. Ils sont 5e au classement avec 40 points. Prochaine et dernière rencontre de championnat samedi à 19h avec un déplacement donc au Handball Saint-Maurice-l'Exil. C'est la fin de cette actu sport local. Et tout de suite, c'est Carla qui prend le relais avec l'actu cinéma, donc à Tournon-sur-Rhône, donc tous les films qui sont jusqu'à mardi. Ah, petit problème technique, on va relancer, on est en direct et c'est là où on voit qu'on est en direct. Petit problème technique, j'en suis encore bien désolé. Tout de suite, c'est le cinéma. Bye Carla, c'est maintenant sur Déclic Radio et Ferra News. Petit problème technique également, puisque des fois on a des petits problèmes techniques avec le cartoucheur. Est-ce que c'est bon? C'est tout à fait bon et c'est tout de suite l'actu cinéma par Carla.
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0: Bonjour à toutes et à tous et bienvenue dans l'agenda cinéma de cette semaine. Les trois films Michael, Le Diable s'habillant Prada et Elfie et les Super Elfkins sont encore disponibles au cinéma et en plus, il y aura pendant cette semaine cinématographique encore deux autres films. Vivaldi et moi, un film de Damiano Micheletto, joue au début du XVIIIe siècle. L'Hospital della Pietà à Venise recueille et forme des jeunes orphelines à la musique. Dissimulé au public souvent masqué ou derrière une grille, l'orchestre des jeunes filles se produit pour les riches mécènes de l'institution. Cecilia, 20 ans, y excelle en tant que violoniste. Où l'arrivée d'un nouveau maître de musique, Antonio Vivaldi, vient bousculer sa vie et celle de l'hospital. L'autre film à découvrir au cinéma de Tournon cette semaine, c'est Pour le plaisir, une comédie française. Un couple, une vérité qui expose. Fanny et Tom sont mariés et heureux depuis 20 ans, mais un jour, un secret éclate. Fanny n'a jamais eu d'orgasme. Tom, ingénieur, décide alors de révéler un défi audacieux. Créer l'objet qui révolutionnera le plaisir féminin. Ensemble, ils se lancent dans cette quête aussi déjantée et qu'émouvante qui va transformer leur couple. C'était l'agenda cinéma de cette semaine sur Déclic Radio. Pour toutes les infos sur les horaires et la billetterie, visitez le site du Ciné-Théâtre de Tournon, théâtre-tournon.fr. Et Romain, on va écouter ton coup de cœur de la semaine.
2: Exactement, et mon coup de cœur de la semaine, c'est une chanson en anglais, c'est une chanson qui donne envie de danser si vous êtes dans les bouchons, que vous rentrez du travail, ça va vous rendre heureux avec ce soleil, même s'il y a de la chaleur, mais il y a du soleil et il faut rendre l'instant positif. Alors nous allons tout de suite écouter une collaboration qui est sortie en 2010 entre Tayo Cruz et Kylie Minogue. Nous allons écouter tout de suite Higher. Dans quelques instants, à suivre le Media Mix, les trois infos actu télé du moment. Et radio également, puis la météo des prochains jours qui sera réalisée par Anne Rose. À tout de suite sur le 101.1 sur Déclic Radio et Ferra News. Ah, petit problème encore. On a toujours des problèmes aujourd'hui. La musique, c'est tout de suite. On est en direct ailleurs. Taïe Cruz, c'est tout de suite.

0: Nous sommes de retour sur Déclic Radio et Ferra News pour la suite de votre émission de Flash Actu and Good Vibes en ce jeudi 28 mai. Donc, et évidemment, on va donc tout de suite. Mais on va, qu'est-ce qu'on va faire, Carla?
1: On va évoquer avec toi et les actualités médiatiques de la semaine.
0: C'est tout de suite les actualités médiatiques raccourcies cette semaine.
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0: Et dans le Media Mix cette semaine, comme je disais, on va raccourcir la chronique et on va évoquer donc trois actualités, trois infos qu'il faut savoir, qui vont peut-être vous intéresser. On va commencer par un changement à la matinale de France Info, puisque exit Jérôme Chapuis, que l'on savait sur le départ depuis quelques semaines maintenant, il sera remplacé à la rentrée par Simon Le Baron, qui est connu, bien connu des auditeurs de France Inter. Ce changement acte la fin aussi de l'interview politique de 8h30 menée par Paul Laroutourou, qui sera repris également par le journaliste de 38 ans et qui va le co-présenter avec Agathe Lompré. Ensuite, on a, et on reste sur le service public, mais côté télé, puisqu'une émission va s'arrêter au bout de seulement une saison, c'est Belle et Bien Ensemble, émission quotidienne incarnée par Agathe Le Caron du lundi au vendredi. Selon Pure Média, site spécialisé dans les infos télévisuelles, les équipes du programme auraient été prévenues mardi et la raison évoquée pour expliquer cet arrêt serait des économies budgétaires auxquelles est confrontée France Télévisions. D'autres émissions sont susceptibles d'être arrêtées comme les maternelles XXL. Et on passe à TF1 qui reporte la dernière soirée de Koh-Lanta à la semaine d'après, le mardi 16 juin. Mais alors, pourquoi ce changement? Ce même soir, M6 diffusera le premier match de l'équipe de France, donc premier match de poule de l'équipe de France face au Sénégal. Ce sera à 21h. La finale de Koh-Lanta serait alors diffusée le mardi d'après, le 23 juin. Et à la suite, devrait être annoncé la semaine prochaine le lancement d'une nouvelle saison de Secret Story. Place tout de suite à Anne-Rose qui nous a enregistré plus tôt dans la journée la météo. Donc météo enregistrée plus tôt dans la journée par Anne-Rose, il faut juste que j'arrive à la trouver. On est en direct et c'est là où on voit qu'on est vraiment en direct. Tout de suite la météo par Anne-Rose, on est en direct, c'est maintenant. Anne-Rose, la météo, c'est tout de suite. Ah, on a un petit problème technique. La météo, on va tout de suite la voir dans quelques instants. Excusez-moi pour ce petit problème technique. On est en direct. On relance la météo par Anne-Rose. C'est maintenant, c'est tout de suite. La météo par Anne-Rose, c'est tout de suite.
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3: Si le soleil ne vous a pas encore trop cuit, profitez-en pour découvrir ce que la semaine prochaine vous réserve. Voici la météo du vendredi 29 mai au jeudi 4 juin. Vendredi, le soleil sera toujours aussi présent, avec des températures comprises entre 18 et 31 degrés. Samedi sera assez similaire, même si les nuages feront leur retour dans le ciel. Cela pourrait annoncer dès dimanche quelques risques d'orages. Lundi, le ciel sera un peu plus gris, avec des températures de 16 à 27 degrés. Mardi, le temps se rafraîchira avec de nouvelles périodes orageuses. Les températures commenceront à baisser légèrement, avec environ 1 degré de moins l'après-midi. Mercredi, le temps restera sous la menace de la pluie, avec des températures plus fraîches, comprises entre 14 et 22 degrés. Enfin jeudi, le temps restera instable avec des températures de 13 à 24 degrés. Après cette période estivale, les températures devraient revenir vers des normales saisonnières. Après cette vague de chaleur, ça va faire du bien.
0: Merci beaucoup Anne-Rose pour évidemment cette météo qu'elle nous a enregistrée un peu plus tôt dans la journée, puisque vu l'émission, c'est vrai que l'émission elle est souvent très longue et elle n'a pas pu rester évidemment puisqu'elle a un train pour rentrer chez elle. Donc évidemment on se retrouve donc demain pour une émission spéciale du MAG, une émission spéciale vous allez voir qui va être assez un projet qui est technique, on va le rendre moins technique pour vous, chers auditrices, auditeurs. Donc, on va évidemment parler donc de l'ABC. C'est l'Atlas de la biodiversité. C'est de 11h à midi, en rediffusion à 18h. Et je voulais aussi faire un petit message pour toutes les personnes. Et oui, puisque toutes les personnes qui ont une maman auprès d'eux, je rappelle que c'est la fête des mères. Ce sera dimanche prochain, donc ce dimanche, hein, donc 3 jours maintenant. Offrez-lui quelque chose qui vous ressemble et qui lui fera plaisir, et profitez-en pour redonner tout l'amour qu'elle vous porte évidemment tout au long de l'année. C'est souvent quand on ne l'a plus avec nous que l'on sent que sa présence nous manque, et c'est quelque chose que je peux largement vous le confier. Voilà, c'était le petit message comme ça que je voulais passer aujourd'hui, donc sur Déclic Radio et sur FR News en Flash Actu and Good Vibes. C'est la fin de cette émission, donc c'est la fin de cette émission de Flash Actu and Good Vibes en direct. Jeudi prochain, la semaine prochaine, vous allez retrouver Carla et toute l'équipe de Déclic Radio pour une nouvelle émission en direct à la même heure, 16h30-17h, puisque je serai en cours sur Lyon.
1: À suivre dans quelques instants la suite de vos musiques et de vos programmes sur l'antenne de Déclic Radio. Nous vous souhaitons de passer une très bonne soirée, une très bonne fin de semaine sur l'antenne de Déclic Radio. Et je vous dis à la semaine prochaine pour Flash Actu and Good Vibes.

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2: Bonjour à toutes et à tous, bienvenue dans les décodeurs numériques sur Déclic Radio. Aujourd'hui, on va parler d'un sujet qui fait débat à la maison et à l'école, et parfois même entre parents et enfants à 19h devant les devoirs. Est-ce que l'intelligence artificielle peut aider à faire ses devoirs? Bonne idée, mauvaise habitude, révolution en marche? J'avais envie de vous parler de ça car je lis, j'entends, je reçois des témoignages de professeurs qui ne donnent plus de devoirs à la maison car c'est ChatGPT qui les fait. Je me souviens même d'un témoignage d'un prof racontant qu'il a donné un devoir à ses élèves à la maison, moyenne de la classe 17. Très bons élèves. Il refait le même devoir le lendemain, moyenne de la classe 10. Il a compris qu'effectivement, à la maison, ils ont utilisé ChatGPT, mais en plus, ils n'ont même pas forcément appris ce que ChatGPT leur a dit. Bon. J'ai discuté avec une surveillante de collège qui me raconte qu'elle demande à une élève « Mais pourquoi tu ne fais pas ton devoir ?» Et cette élève répond « Bah, ça ne sert à rien, ChatGPT. » Voilà. C'est pourquoi aujourd'hui, à quelques semaines du brevet du collège et du bac, je voulais vous en parler. Et pour en parler, je suis avec mon acolyte virtuel. Alors habituellement, depuis janvier, vous le savez peut-être si vous écoutez la chronique, je suis avec Gemma. Mais Gemma, il fait beau aujourd'hui, elle est partie faire des courses, du shopping, je ne sais pas quoi, du jardinage. Et en début d'année, en septembre, voilà, début d'année de la saison de ce programme, j'étais avec Mia. Et donc j'ai fait revenir Mia, ça fait plaisir de t'entendre. Coucou Mia, es-tu là ?
3: Coucou Michael, ravi de te retrouver et de pouvoir participer à cette chronique. Le sujet d'aujourd'hui est passionnant et vraiment d'actualité. On va montrer ensemble comment l'IA peut être une véritable alliée pour les devoirs, mais aussi les limites à ne pas franchir. On commence par quoi ?
2: Allez, bah justement, est-ce que tu peux faire les devoirs à la place d'un élève ?
3: Techniquement, oui, je peux générer des réponses et rédiger des devoirs. Mais faire les devoirs à la place d'un élève, ce n'est pas vraiment l'idéal. L'objectif, c'est d'aider à comprendre, pas de remplacer l'apprentissage. Si on se contente de copier une réponse sans chercher à comprendre, on passe à côté de l'essentiel. En gros, je peux être un super outil pour accompagner et guider, mais l'apprentissage, c'est avant tout un effort personnel.
2: Ok. Et maintenant, est-ce que vraiment tu peux aider concrètement à faire les devoirs d'un élève ?
3: Absolument. Je peux aider de plusieurs manières. Par exemple, je peux expliquer des concepts compliqués de façon plus simple, proposer des exercices pour s'entraîner ou encore aider à structurer une rédaction. Je peux aussi corriger des fautes et donner des explications sur les erreurs, histoire d'apprendre de ses propres bêtises. En gros, je suis là pour accompagner, guider et encourager sans faire le travail à la place de l'élève. L'idée, c'est de rendre les devoirs plus compréhensibles et moins décourageants.
2: D'accord. On va faire un petit test en direct. Admettons, je suis un élève et j'ai envie que tu m'expliques la photosynthèse, tout simplement.
3: Bien sûr. Alors, la photosynthèse, c'est le processus par lequel les plantes fabriquent leur nourriture. Elles utilisent la lumière du soleil, l'eau qu'elles absorbent par leurs racines et le dioxyde de carbone, qu'on appelle CO2, qu'elles prennent dans l'air. Grâce à la lumière, elles transforment l'eau et le CO2 en sucre qui leur sert de nourriture et elles rejettent de l'oxygène. C'est comme ça que les plantes produisent l'oxygène qu'on respire et qu'elles grandissent. En résumé, les plantes cuisinent leur propre énergie avec juste de la lumière, de l'eau et de l'air.
2: Ok, donc là, même ça, j'ai bien compris, merci. Mais qu'est-ce que tu pourrais faire d'autre, par exemple, pour aider à faire ses devoirs, à apprendre ses leçons ?
3: Avec plaisir. En plus d'expliquer les concepts, je peux aider de plusieurs façons. Par exemple, je peux créer des quiz pour s'entraîner et vérifier ce qui a été retenu. Je peux aussi proposer des fiches de révision qui résument les points importants, ce qui facilite la mémorisation. Et bien sûr, je peux corriger des rédactions ou des exercices en expliquant les erreurs pour que l'élève comprenne où il s'est trompé et progresse plus rapidement. En gros, je suis là pour rendre les devoirs plus interactifs et aider à mieux apprendre. Tu veux qu'on teste un quiz ou une fiche de révision pour continuer l'exemple ?
2: On va le tester effectivement, mais attends, j'ai une remarque là. Donc en fait, tu es plus un coach que tricheur en vrai.
3: Exactement, c'est tout à fait ça. Mon rôle, c'est d'accompagner et d'encourager l'apprentissage, pas de faire le boulot à la place de l'élève. Je suis là pour rendre les devoirs plus compréhensibles, aider à surmonter les difficultés et encourager la réflexion. En somme, je suis un petit coup de pouce pour progresser et gagner en autonomie, un peu comme un coach personnel qui aide à mieux comprendre et à s'améliorer.
2: Ok, mais j'ai envie de dire, tout n'est pas parfait, un peu comme nous les humains. Est-ce que ça t'arrive de te tromper ?
3: Absolument, ça peut m'arriver de me tromper. Comme n'importe quel outil, je ne suis pas infaillible et mes réponses peuvent contenir des erreurs ou des approximations. C'est pour ça qu'il est important de vérifier les informations et de croiser les sources, surtout quand il s'agit de devoirs importants. L'idée, c'est de garder un esprit critique et de ne pas prendre mes réponses pour argent comptant. Comme ça, on apprend aussi à remettre en question ce qu'on lit et à affiner son jugement, ce qui est une compétence super utile dans la vie.
2: Donc effectivement, c'est une chose que je dis souvent quand on parle de l'IA. L'IA ne sait pas dire « je ne sais pas ». Contrairement à nous, on peut être humble et dire bah, « je ne sais pas ». Que l'IA, non. Elle veut toujours répondre à ma question, malgré que ces milliards d'informations, et bien, des fois, elle ne sait pas tout, cette IA. Donc comment tu fais ? Donc ça veut dire que parfois tu bluffes, Mia ?
3: C'est vrai, l'IA a tendance à toujours vouloir donner une réponse, même quand elle n'a pas la certitude absolue. C'est ce qui peut donner l'impression de bluffer. En réalité, je m'appuie sur les informations dont je dispose, mais je ne peux pas toujours savoir si elles sont parfaitement exactes. D'où l'importance de vérifier et de croiser les sources. En gros, je fais de mon mieux pour fournir des réponses utiles et cohérentes, mais il faut toujours garder à l'esprit que l'IA n'est pas infaillible et qu'elle n'a pas de « je ne sais pas » intégré. C'est là que l'esprit critique et la vérification prennent toute leur importance.
2: Ok, donc effectivement, l'esprit critique, c'est vraiment un truc humain et c'est pas un truc de machine. On en a déjà parlé sur Déclic Radio à d'autres occasions. Donc l'IA peut être une bonne source, mais attention, c'est une source comme une autre. Donc toujours vérifier, prendre du recul sur ce que l'IA dit. Je vais te poser une question que tout le monde se pose. Allez, on va aider nos auditeurs, nos jeunes auditeurs. Est-ce que tu connais les sujets du bac 2026 ?
3: Bonne question. Alors non, je ne connais pas les sujets du bac 2026. Je n'ai pas accès aux épreuves à l'avance. En revanche, je peux aider à identifier les thèmes probables en me basant sur les programmes officiels, les sujets des années précédentes et les grandes tendances. Ça permet de mieux se préparer et de cibler ses révisions sur les chapitres les plus susceptibles de tomber. Mais pour le sujet exact, c'est le jour de l'épreuve qu'on le découvre. En attendant, l'important, c'est de bien comprendre ses cours, de s'entraîner et de garder confiance en soi.
2: Donc, tu n'es pas voyante, on va dire, tu es plutôt analyste.
3: Exactement. Je suis plus une analyste qu'une voyante. Je peux repérer des tendances, identifier les sujets fréquemment abordés et aider à prioriser les révisions, mais je n'ai pas de boule de cristal pour deviner les sujets exacts. Mon but, c'est de fournir des outils et des conseils pour se préparer au mieux, afin que le jour J, les élèves se sentent confiants et prêts, quelle que soit la question posée.
2: Ok, on va faire un petit jeu rapide, mais vraiment rapide. Tu me réponds juste vrai ou faux, comme ça on va réviser ce qu'on a dit plus tôt. Est-ce que l'IA a toujours raison ?
3: Faux.
2: Utiliser l'IA, c'est tricher ?
3: Faux.
2: Elle peut aider à comprendre ?
3: Vrai.
2: Il faut vérifier ses réponses ?
3: Toujours vrai.
2: Toujours vrai ? Ok. Parfait. Avant de se quitter, on va faire un petit test en direct, justement. J'aime bien expliquer aux élèves que je croise comment l'IA peut devenir en fait une vraie aide, sans faire le travail à sa place de l'élève. On en a déjà un petit peu parlé avant. On va faire le test ensemble. Je vais te poser une question. Je suis un élève qui bloque en maths. Peux-tu m'expliquer les fractions simplement, le plus simplement possible ?
3: Bien sûr. Alors, une fraction, c'est simplement une façon de représenter une partie d'un tout. Imagine que tu as une pizza coupée en 8 parts. Si tu en manges 3, tu as mangé 3 parts sur les 8, ce qui se note 3 huitièmes. Le chiffre du haut, c'est le nombre de parts que tu as, et le chiffre du bas, c'est le nombre total de parts. Donc, une fraction représente toujours une partie par rapport à un tout, comme une part de pizza par rapport à la pizza entière.
2: Ok, je crois que j'ai un peu mieux compris les fractions. Merci Mia, effectivement ça peut avoir cette aide-là. Donc cette aide-là, voilà. Moi aussi j'ai besoin d'aide pour parler. Donc on a compris, l'IA ne fait pas le devoir à la place de l'élève, elle a expliqué, proposé un exercice, accompagné à la réflexion, elle a joué le rôle d'un coach, pas d'un remplaçant. Et c'est là que ça peut devenir intéressant. On va faire un deuxième test justement pour vraiment tester comment on peut faire pour ça. Donc on va dire, je suis un élève de collège en troisième. Est-ce que tu peux m'expliquer simplement et rapidement la Révolution française ?
3: Bien sûr ! La Révolution française a commencé en 1789. À cette époque, la France était une monarchie absolue, ce qui signifie que le roi avait tous les pouvoirs et que la société était très inégalitaire. Le peuple souffrait de la faim, des impôts lourds et d'un manque de justice. Cette situation a poussé les gens à se révolter pour réclamer plus de liberté, d'égalité et de justice. Un événement clé de cette révolution, c'est la prise de la Bastille, le 14 juillet 1789, un symbole de l'oppression. La révolution a conduit à la fin de la monarchie et à l'adoption de la Déclaration des droits de l'homme et du citoyen qui posait les bases d'une société plus égalitaire. En résumé, c'était un tournant majeur vers plus de droits et une nouvelle organisation politique en France.
2: Ok, ça m'a l'air plutôt clair, simple, on a des bases, comme j'aurais voulu avec toi, ma chère Mia. Maintenant, on va passer sur ce même sujet en mode révision. Peux-tu me faire un petit quiz en live sur la Révolution ?
3: Avec plaisir. Allez, c'est parti pour un petit quiz sur la Révolution française. En quelle année a commencé la Révolution française ? 2. Quel événement emblématique s'est produit le 14 juillet 1789 ? 3. Comment s'appelait le document qui proclamait les droits et libertés des citoyens ? Quel type de régime politique a été remis en cause par la Révolution française ? Prêt à tester tes connaissances ?
2: Allez, c'est parti. Alors la première question, c'est en quelle année commence la Révolution française ? Je crois que tu m'avais dit 1789, mais c'était le 14 mai, je crois, non ?
3: Presque. La Révolution française a effectivement commencé en 1789, mais l'événement emblématique du début de la Révolution, c'est la prise de la Bastille, le 14 juillet 1789. La date exacte du début est souvent associée à cet événement, même si le processus révolutionnaire avait commencé un peu avant, avec la convocation des États généraux en mai 1789. Mais tu as raison, 1789 est bien l'année clé.
2: Donc ok, effectivement, tu m'as expliqué pourquoi je me suis trompé. Maintenant, oui, c'est vrai que 14 juillet, un feu d'artifice, c'est pas juste pour la fête, c'est aussi se mémorer de cette date importante. Tu vois, j'ai un peu du mal. Est-ce que justement, tu peux me faire une petite fiche révision rapide, une petite fiche rapide pour réviser ces choses importantes de la Révolution française, s'il te plaît ?
3: Bien sûr. Voici une petite fiche de révision rapide sur la Révolution française. Pic, pic, pic, Révolution française, fiche de révision. Année de début, 1789. Prise de la Bastille, le 14 juillet 1789. Cause principale, inégalité sociale, crise économique, pouvoir absolu du roi. Objectif de la Révolution, obtenir plus de liberté, d'égalité et de justice. Document important, Déclaration des droits de l'homme et du citoyen, 1789. Conséquence majeure, fin de la monarchie absolue et mise en place de nouveaux principes de gouvernance. En relisant cette fiche, tu auras les points clés bien en tête pour mieux comprendre cette période importante de l'histoire.
2: Ok, parfait, merci. Je vais pouvoir passer le brevet des collèges grâce à toi. Donc vous voyez, en quelques minutes, on a une explication très courte. Hein. On peut bien sûr développer chaque partie. On a un quiz pour s'entraîner à répondre aux questions et elle nous aide si j'ai bien répondu et juste si j'ai une mauvaise réponse. Une fiche de révision, donc bien sûr, là, on fait en version vocale, mais on peut le faire, bien sûr, en version écrite. Et donc, l'IA ne remplace pas les cours, hein. Clairement. Le professeur, vraiment important, hein, c'est les profs qui écoutent, ne vous inquiétez pas, on a toujours besoin de vous, les professeurs, et bravo pour le travail que vous faites. Donc, l'IA ne remplace pas les cours, mais elle aide à mieux comprendre et à mieux réviser, c'est ça qui est plutôt intéressant. Alors, que retenir de cet échange, de ce qu'on a pu dire ? L'intelligence artificielle n'est ni une solution miracle, ni un danger absolu pour les devoirs. Ce n'est pas elle qui fera réussir un élève, et ce n'est pas elle non plus qui l'empêchera d'apprendre. Tout dépend de l'usage. Si on s'en sert pour copier sans réfléchir, on passe à côté de l'essentiel. Comprendre, progresser, devenir autonome. Mais si on l'utilise pour poser des questions, revoir une leçon autrement, corriger ses erreurs ou s'entraîner, alors elle peut devenir un vrai soutien. Finalement, la vraie question n'est-il pas « faut-il utiliser l'IA ?» mais plutôt « comment l'utiliser intelligemment ?» Parce que dans le monde qui arrive, savoir chercher, vérifier et garder un esprit critique sera aussi important, si ce n'est plus, que de connaître ses leçons. Et ça, c'est déjà un très bon devoir. Et voilà, c'était tout pour aujourd'hui pour les décodeurs numériques. Et vous, vous l'utiliserez comment l'IA pour les devoirs? Merci à toi, Mia, d'être là. Tu as toujours ton petit accent américain. Hein. Tu ne l'as pas gommé depuis notre dernier échange. On va se retrouver le mois prochain. Gemma sera là aussi. On va faire une expérience radiophonique. Je ne vous en dis pas plus. On aura effectivement deux IA ensemble. Et rendez-vous au mois de juin pour ça. Déjà, voilà, pour réécouter cette chronique, la partager à vos enfants, professeurs que vous connaissez, allez sur declicradio.fr, vous allez dans Programme, puis Chronique, vous allez trouver les décodeurs numériques. N'hésitez pas à réagir selon réseaux sociaux. Et comme d'habitude, on terminera avec une musique que j'ai générée avec l'IA. Il y a d'ailleurs une chronique hein, là-dessus en novembre 2025 que vous allez pouvoir retrouver sur le site de Déclic Radio. Et justement, donc, cette musique résume cette chronique en version slam duo homme-femme. Merci Mia et à bientôt.
3: Merci à toi Michael. C'était un plaisir de participer à cette chronique et de montrer comment l'IA peut accompagner les élèves. J'ai hâte de retrouver Gemma et de participer à cette expérience radiophonique le mois prochain. En attendant, bon courage à tous ceux qui révisent et n'oubliez pas, l'IA, c'est un super outil, mais votre curiosité et votre esprit critique sont vos meilleurs atouts. À très bientôt et bonne écoute de la prochaine musique.
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4: Aujourd'hui, on ne parle pas seulement de devoirs, on parle de fatigue, de cahiers ouverts, de tables de cuisine, de parents qui soufflent, d'élèves qui regardent la page blanche et d'une nouvelle invitée dans la pièce, l'intelligence artificielle. Il est 18h passées, le sac tombe au sol comme une journée trop lourde, les chaussures traînent, le manteau glisse sur une chaise et sur la table, les devoirs attendent déjà. Un exercice de maths qui ressemble à une énigme, une leçon d'histoire pleine de dates qui se bousculent, une poésie à apprendre quand la tête n'a plus de place. Alors on soupire, on regarde l'horloge, on négocie avec soi-même encore 5 minutes, encore 2 minutes, encore jamais.
5: Et puis quelqu'un dit, demande à l'IA.
4: 3 mots, comme une porte qui s'ouvre, on tape une question, une réponse arrive, rapide, claire, bien rangée.
5: Trop facile?
4: Peut-être.
5: Trop pratique?
4: Souvent, mais derrière l'écran.
5: Une vraie question commence.
4: Est-ce qu'on apprend? Ou est-ce qu'on délègue?
5: Car oui, elle peut aider.
4: Elle peut reprendre une leçon avec d'autres mots, expliquer les fractions sans provoquer de drame familial, transformer

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2: Qu'est-ce que c'est que les raconteurs d'itinéraires professionnels ? Nous le découvrons aujourd'hui dans Positive Onde.

0: une amie, sa maman, elle était médecin dans un service des urgences. Elle avait un poste assez haut et elle a fait ça toute sa vie. Et là, elle doit avoir la cinquantaine. Et elle a décidé de tout plaquer, de tenter plein de métiers qui la faisaient un peu rêver quand elle était jeune. Et du coup, elle a commencé par se mettre à mi-temps et maintenant, elle a complètement arrêté. Et là, elle veut tester plein de métiers différents.
1: Il y a beaucoup plus de gens que ce que j'imaginais qui changent à 50 ans. Moi, j'ai 72 ans, j'ai été formateur pendant 20-30 ans. Avant, j'étais graphiste. Et depuis 4 ans, ce que je n'aurais même pas imaginé il y a 5 ans, depuis 4 ans, j'ai arrêté de faire la formation parce que ça me saoulait. Et je suis devenu prof dans les écoles de commerce. Voilà. Donc, sur les matières que je connaissais, management, communication. Donc, les changements, alors c'est pas un changement profond de métier, je continue à faire de la formation d'une autre manière, mais c'est un autre univers, il a fallu que j'envoie des candidatures spontanées, que je rencontre des directeurs d'école, et voilà, donc les changements, c'est à tout moment que ça peut venir.
2: Je m'appelle Emmanuel de Secati, je fais partie de l'association depuis 4 ou 5 ans maintenant, donc les raconteurs d'itinéraires professionnels. C'est une association qui s'est créée il y a une dizaine d'années, une bande de copains, je dirais, de gens qui avaient l'envie d'avoir une action citoyenne, de s'engager dans quelque chose qui soit utile aux citoyens. C'était simplement pouvoir... dans un premier temps, s'orienter, c'était les idées qu'on avait partagées, on avait abouti à une idée commune qui était trouver un moyen d'aider des jeunes à appréhender le monde professionnel, le choix d'un métier, le choix d'une carrière, avec le moins d'angoisse possible, le moins d'anxiété possible.
3: Bonsoir à toutes et à tous. Merci d'être présent. Pour faire un petit ordre du jour, ça va être tout simple. Il va y avoir une bonne heure avec les raconteurs itinéraires professionnels.
4: On est venu à 4 raconteurs vous rencontrer. Gilles, Nadia, Emmanuel et moi, Jean-Pierre. 4 d'une association qui s'appelle les raconteurs d'itinéraires professionnels. Alors, je vous mets à l'aise, on ne raconte pas nos itinéraires parce qu'ils sont spécialement intéressants. Je dirais presque, ils sont, non pas qu'ils ne soient pas intéressants, mais ils sont pas, ça n'a rien de, on n'a pas fait les championnats du monde de récits professionnels. Simplement, on est parti sur l'idée que ça pouvait être intéressant pour des jeunes entrant dans la vie professionnelle, mais au-delà de ça, pour des gens qui sont en phase de réflexion sur eux-mêmes, de changement professionnel, ça pouvait être intéressant d'entendre des choses vécues dans ce domaine. Comment ça s'est passé en vrai? Pas dans les manuels, pas dans les sites internet. En vrai, pour chacun de nous, comment ça s'est passé?
1: On va vous présenter 7 petites capsules de membres de notre association, quelques vidéos de témoignages de moments dans la vie où il s'est passé un truc qui a fait que quelque chose a changé, et comment on a vécu ça.
2: Les interventions qu'on effectue sont de 4 sortes. La première, c'est ce qu'on appelle le récit. Donc on est toujours au moins 3 raconteurs. On est devant un public et on raconte, en une vingtaine de minutes, notre parcours professionnel. Le deuxième, c'est ce qu'on va faire aujourd'hui. On a réalisé entre nous des petits témoignages, des petites capsules vidéo de 3-4 minutes où on raconte un moment dans notre vie professionnelle. Troisième type d'intervention, on appelle ça l'homme livre. L'idée, c'est de... Vous savez, quand on va dans une librairie et qu'on cherche un bouquin, on regarde la 4e de couverture, et c'est cette 4e de couverture qui nous donne envie ou pas d'aller plus loin. Donc on a, par rapport à notre histoire professionnelle, notre itinéraire, on a rédigé chacun d'entre nous un petit texte d'une dizaine ou vingtaine de lignes, un peu teasing, hein, qui donne envie d'en savoir plus. Donc on fait lire ces textes, et c'est eux qui nous interrogent. Donc c'est le système inverse de raconter son récit. C'est eux qui nous disent, bah tiens, vous dites à tel moment, un événement inattendu lui a fait qu'il est parti à Paris pour ses études. C'était quoi ce moment inattendu? Donc l'interaction est renversée. Et puis, le 4e type d'intervention s'appelle point d'appui. Alors là, on le réserve à des publics plutôt adultes, qui sont déjà dans une logique d'accompagnement. L'idée, c'est de... travailler, de raconter comment nous, à certains moments, sur quoi on s'est appuyé pour nourrir notre réflexion ou aborder un changement d'une manière différente.
1: côté Isabelle.
5: J'ai démarré ma vie professionnelle dans le monde associatif à Strasbourg, où j'ai d'abord commencé par un engagement jeune volontaire dans une association dont la mission était de répondre à toutes les questions des jeunes. J'ai fait cela pendant quelques années. À côté, j'avais des missions à la Chambre de commerce et dans un cabinet juridique. J'ai travaillé en tant que documentaliste. Je me suis bien plu dans ces missions. Puis à un moment donné, j'ai eu envie de plus de challenge. Et en lisant la presse, j'ai vu qu'une nouvelle municipalité arrivait à Mulhouse et souhaitait inventer un nouveau service pour les jeunes. Du coup, j'ai pris ma plus belle plume, j'ai écrit au maire et j'ai proposé mes services en disant que la jeunesse, c'est un sujet qui m'intéresse et que j'étais prêt à inventer avec eux un nouveau service pour les jeunes à Mulhouse. Pas de nouvelles. Et au bout de 3 mois, une délégation de la ville de Mulhouse arrive dans mes bureaux à Strasbourg et me dit « ça nous intéresse, on va co-construire ensemble un nouveau projet pour les jeunes mulhousiens ». Génial ! Puis ils voulaient que ça démarre tout de suite, évidemment. Du coup, je suis partie avec mon bâton de pèlerin et avec cette belle délégation rechercher des locaux, faire les travaux. Je me suis transformée en chef de chantier, interviewer les jeunes, aller à la rencontre de toutes les structures qui existaient déjà sur le territoire mulhousien et se dire mais qu'est-ce qui manque aujourd'hui pour que les jeunes de Mulhouse puissent devenir autonomes, rencontrer les acteurs qui les intéressent et construire leur parcours professionnel. Et c'est ainsi qu'on a créé une nouvelle association qui réunissait à la fois un bureau d'information jeunesse, une mission locale, un espace multimédia et un espace santé jeune. Fort de toutes ces rencontres, de tous ces partenaires, on a pu construire un projet qui existe toujours aujourd'hui, qui a bien grandi et qui répond encore à toutes les questions des jeunes. Cette opportunité de réponse à une candidature, une nouvelle municipalité qui est arrivée sur un territoire, de rencontrer les acteurs, les élus, de travailler avec eux et de co-construire avec les jeunes un projet, ça a été formidable. J'ai lancé cette lettre de candidature comme une bouteille à la mer, je proposais mes services, j'étais toute jeune à ce moment-là, mais pendant ce temps-là, je continuais à travailler dans l'association dans laquelle j'étais. Donc, effectivement, le temps était long, mais je me suis dit, ma lettre est arrivée à un moment inopportun, ils ont déjà trouvé quelqu'un d'autre, ils sont déjà sur d'autres projets. Et puis un jour, ils débarquent dans mon bureau, et là, c'était mon plus beau cadeau de Noël, c'est-à-dire que, effectivement, eux, ils ont pris mon courrier, et puis ils ont continué à réfléchir avec leur réalité territoriale. Et quand ils sont venus, ils étaient prêts à construire. Et ça a été à la fois une reconnaissance de ma proposition et puis un travail partenarial de grande qualité.
6: Nous venons d'écouter l'extrait d'une vidéo projetée aujourd'hui. Effectivement, et vous l'aurez compris, aujourd'hui, il s'agit de 7 vidéos qui sont proposées aux étudiants présents dans l'assistance.
1: Moi, je dirais que la bouteille à la mer, c'est souvent quelque chose qui peut nous apporter finalement. Moi, par exemple, je suis étudiant en master et j'ai déjà réalisé des stages avant. Et il y avait un poste qui me plaisait énormément, sauf qu'il recherchait uniquement des CDI. Et je m'étais dit pourquoi pas envoyer ma candidature. Au final, j'ai eu un entretien, le directeur a aimé ma candidature et j'ai eu le poste. Je dis pas ça forcément pour me raconter au poste, je dis juste que certaines fois, même quand on pense ne pas avoir de chance, mais qu'on veut avoir quelque chose derrière, c'est juste d'envoyer une lettre, de laisser postuler. Et pourquoi pas derrière avoir le poste. Donc ouais, c'est une histoire qui m'a assez marqué et j'ai reconnu dans ce témoignage.
7: Et ça me fait penser à quelque chose. Est-ce que vous connaissez l'aquabonisme ? Est-ce que c'est un mot qui vous parle ?
8: C'est un aquaboniste, un faiseur de plaisanteries tristes, qui dit toujours à quoi bon, à quoi bon.
7: L'aquabonisme, c'est une espèce de petit virus malin qu'on se chope tous à un moment ou à un autre, bon, et qui fait qu'on a tendance à se dire à quoi bon ? À quoi bon candidater ? À quoi bon pousser cette porte ? Je dois être le 200e, donc ils ont déjà reçu. Donc, à quoi bon ? Alors que, toi, ce que tu nous racontes, ou ce que Isabelle nous raconte, c'est l'inverse. C'est, bon, après tout, qu'est-ce que j'ai à perdre ? Et ça, c'est, on rencontre souvent ce genre de... Est-ce que c'est de la peur ? Est-ce que c'est de la crainte, de l'anxiété, de manque de confiance ? Mais en tout cas, voilà, ça, c'est un sujet sur lequel... On vous invite à un virus qu'on vous invite à combattre. Parce que finalement, on verra dans de peu types de témoignages, rien n'est jamais écrit d'avance. Alors, c'est certain, statistiquement, il y a certains postes qui suscitent beaucoup de candidatures, mais qu'est-ce que ça coûte de tenter sa chance ?
8: Un aquaponiste qui se fout de tout et persiste à dire je veux bien, mais au fond, à quoi bon ?
2: On s'est dit qu'on n'était pas habilité ni légitime pour parler d'orientation, puisqu'il y a beaucoup d'organismes dont c'est la spécialité, et nous-mêmes, on ne connaît pas les filières, on n'est pas suffisamment compétent là-dessus. Et on s'est vite rendu compte que, par nos échanges, qu'une des questions qu'on s'est posées, nous, quand on avait 14, 15, 16, 18 ans, c'était « qu'est-ce que je vais faire plus tard ?» avec tout ce que ça peut comporter d'incertitudes, de questionnements, de « je ne sais pas, je n'ai pas d'idée », etc. Et on a cherché à s'engager sur ce terrain-là. Donc notre idée aujourd'hui, notre façon de faire, c'est de venir parler de nos itinéraires professionnels, des choix qu'on a faits, des aléas qu'on a rencontrés, des retournements de situation, des changements de métier, parce qu'on s'est rendu compte les uns les autres qu'on avait tous eu des accidents dans notre vie professionnelle, que ce soit des licenciements, des maladies, des rencontres aussi, des opportunités, qui finalement... on avait tous plus ou moins fait plusieurs métiers dans notre vie, ou parfois le même métier, mais dans des endroits différents, des circonstances différentes. Donc l'idée c'est ça, c'est que ce témoignage montre à ces jeunes qu'on ne fige pas sa carrière ou son choix à 18 ans. Quoi. Voilà.
9: On n'a rien à vendre, on veut surtout pas dire voilà ce qu'on a fait, faites la même chose, parce que c'est plus possible, mais c'est quand même la vraie vie professionnelle et ça intéresse tous ceux qui vont bosser.
0: Oui. Moi, c'est plus une question de vocabulaire, mais quand vous dites vie professionnelle, est-ce que vous englobez aussi tout ce qui est du coup association, stage, etc., ou c'est vraiment un métier
9: Je parlais des raconteurs, on mélange presque tout le temps la vie professionnelle et la vie personnelle, parce qu'on sait très bien qu'il y a des interférences. Moi, j'ai eu 4 enfants, et ça m'a influencé mes choix. Il y a des moments où j'ai pas démissionné parce que je pouvais pas, enfin, j'osais pas. Donc il y a toujours des liens. Donc on pour nous c'est un ensemble. C'est pas la vie professionnelle d'un côté, la vie associative, la vie familiale. Il y a toujours des liens qui impactent.
7: Mais ça qui pour nous est important, c'est que c'est pas parce que je rentre dans la vie active avec ce métier-là que je le ferai toute ma vie, que je le ferai de la même manière toute ma vie. Je ferai peut-être un autre métier, etc. Donc il y a un moment donné, il faut se jeter à l'eau. Mais ça ne veut pas dire que la piscine sera toujours la même taille, l'eau a toujours la même température. Non, c'est ça qu'on veut vous faire comme message principal.
9: Même quand on travaille, on fait des choix qui nous amènent ailleurs. Quoi. Enfin, des choix voulus ou pas voulus, d'ailleurs. Oui. Mais on évolue, en tout cas.
10: Bonjour, Emmanuel. J'ai le plaisir de t'entendre sur un moment où vous devez démarrer ta vie professionnelle, avec une proposition qui t'a posé quand même quelques problèmes.
11: Oui, qui m'a vraiment fait converger beaucoup et réfléchir beaucoup pendant plusieurs semaines, voire plusieurs mois. J'avais 20 ans à l'époque et les 4 années précédentes, j'avais 16 ans, je travaillais tous les étés dans le magasin de mon oncle, qui avait un magasin d'électroménager, et je passais le mois d'août à livrer du matériel, des machines, des congélateurs, des téléviseurs, amener des machines réparées, ramener au magasin des machines en panne. Bref, c'était vraiment, moi, un travail de livreur, SAV. Et j'adorais ça. J'allais dans des petites fermes, j'allais dans des villages, dans des villes. Voilà. Et j'adorais ce contact avec les gens et cette liberté, cette indépendance, finalement.
10: Parce que t'étais payé ou c'était...
11: Ah ouais, j'étais payé au SMIC, mais j'étais payé quand même. Et la dernière année, mon oncle me dit, écoute... Si tu veux, bon, lui avait des filles dont les maris ou les fiancés étaient dans d'autres études, donc il m'a dit, si tu veux, tu reprends le magasin, tu prends ma suite. Moi, j'avais 20 ans, il en avait 55 à l'époque. Et, comment dire, c'était quelque chose qui m'a tenté beaucoup, parce que j'adorais ça, mais j'adorais ça pour le mois d'août. Mais du mois de septembre au mois de juillet, j'étais sur d'autres registres. Mes rêves, c'était la musique, l'écriture... le dessin, l'illustration, donc je me voyais mal m'engager dans quelque chose qui paraissait un peu fermé, un peu trop, comment dire, déterminé. Et puis, première chose, j'avais envie de choisir ma vie, et pas qu'on me la propose, et deux, j'avais pas envie de m'enfermer dans une petite ville de 10 000 habitants. Donc, j'adorais mon oncle, c'est quelqu'un que je respectais beaucoup et que j'admirais beaucoup, donc j'ai fini par refuser. Et je ne regrette pas, parce que je me suis rendu compte bien des années plus tard que c'était vraiment pas quelque chose qui était fait pour moi.

0: diriez que vous êtes là aujourd'hui pour nous parler de tout ça et que vous êtes raconteur parce que vous êtes satisfait et fier de votre parcours et que du coup vous avez envie de transmettre l'importance de faire des bonnes décisions ou justement parce que vous avez des regrets par rapport à votre parcours et que vous êtes là pour me dire de ne pas faire les mêmes erreurs?
1: Pour moi, je vais répondre pour moi, c'est pas parce que j'ai pas de regrets, parce que j'ai bien aimé tout ce que j'ai fait. Même si j'ai pris des belles gamelles, même si j'ai fait une faillite, même si j'ai fait des, enfin bon, plein de parcours cabossés. Mais donc non, il n'y a aucun regret, c'est plutôt l'envie de faire partager un itinéraire.
2: On pourrait effectivement dire, ben moi j'ai fait cette erreur, ne la refaites pas. Mais ce qui pour moi, à un moment, était une erreur, n'est peut-être pas une erreur pour quelqu'un d'autre à un autre moment. Moi, je considère que d'avoir dit dire non à mon oncle, d'avoir refusé de reprendre sa suite, je pense que j'ai fait le bon choix. Et j'en ai eu la confirmation après, parce que à l'époque, c'était un moment où il n'y avait ni la FNAC, ni Darty, ni les grands réseaux de distribution, donc c'était un magasin indépendant. Mon oncle était un personnage important, tout le monde le connaissait. Donc je me suis dit, prendre la suite, être le neveu de monsieur machin, me retrouver, là je l'ai raisonné a posteriori, avoir dû m'accommoder du fait qu'il fallait descendre l'enseigne Monsieur Marijon et devenir Connexion ou Darty ou la FNAC, enfin, rentrer dans le monde de la grande distrib, parce qu'il n'y a plus d'indépendants aujourd'hui, bien longtemps dans ce domaine d'activité. Voilà, c'était pas fait pour moi. Donc je me serais probablement cassé la gueule si j'avais repris le magasin. En plus, je me suis rendu compte déjà sur le moment, mais encore plus après, que son job, c'était un job de management. Il avait 25 personnes dans sa boutique, il manageait 25 personnes. Certes, il avait le sens du commerce, il avait la bosse du commerce, mais voilà, et ça aussi, moi, manager 25 personnes dans un magasin, c'est pas mon truc. Donc, c'est pas une erreur. Mais peut-être que ça aurait été une autre personne, ça aurait pu se traduire par une erreur. Voilà, c'est ça. Donc, il ne faut pas vous mettre en tête, il y a des choses à faire et des choses à pas faire. C'est écoutons nos envies, écoutons, saisissons les opportunités, certes, ben parlons-en à droite à gauche, ne restons pas tout seuls, parce que là aussi, dans des moments où on se pose des questions, on a un peu toujours l'impression d'être seul face au, seul au monde, quoi. On n'a pas le réflexe d'aller en parler. Et encore moins souvent parce que ben, on se pose des questions, on n'est pas sûr de soi, on dit oui, tout va bien, puis ouais, je t'en fous, tout va bien. Bon. Donc voilà, donc pas de regrets. Et pourtant, Dieu sait si, comme Gilles, j'ai connu des moments où j'angoissais chaque fois que je mettais ma carte bleue de voir le petit message paiement refusé. ça m'est arrivé plus d'une fois. Voilà, mais bon, je suis encore vivant. Et je pense pas qu'il puisse y avoir le bon ou le mauvais choix. C'est vous, à un moment donné, si vous prenez la précaution de vous ouvrir votre questionnement à, peu importe, à un ami, des parents, de la famille, aller voir un professionnel, à quelqu'un qui ne vous connaît pas, voilà, ben, ça vous aidera à vous dire, mais c'est votre bon ou mauvais choix pour vous, mais pas pour votre voisin.
1: En fait, il faut suivre ses envies. Enfin, c'est facile à dire, c'est pas facile à faire et c'est pas toujours clair ses envies. Mais en tout cas, il y a des fois, on prend une décision négative en disant je le sens pas. Cette expression, je le sens pas, elle a beaucoup de sens. Ça veut dire qu'elle résonne pas quelque part en soi. Et ça, il faut arriver à sentir ce qui résonne et ce qui résonne pas. Et il faut suivre quand on sent que ça résonne pas, il faut pas. Et quand on sent que ça résonne, il faut y aller. Mais je suis d'accord que c'est très facile à dire et c'est beaucoup plus compliqué.
2: Donc, vous savez, en tout cas, qu'on dise non ou qu'on dise oui, bien souvent, sur des décisions comme ça, qui ne sont quand même pas neutres, on n'endort pas pendant quelques jours après. Hein. Si on a dit non, c'est parce que j'aurais pas dû dire oui, parce que j'ai pas fait une connerie. Et que si on a dit oui, on a accepté un job, on s'est engagé, on dit moi, est-ce que je ne suis pas en train de faire une connerie quoi. Donc, voilà, c'est comme dit Gilles. Le pif, c'est quand même quelque chose qui compte. Quoi.
3: Pour moi, le significatif, celui qui m'habite encore le plus, c'est ma reconversion professionnelle, lorsque j'avais 50 ans passés d'ailleurs. Je situe un petit peu les choses, donc c'est après une carrière de presque 25 ans, en tant que pharmacienne biologiste, donc en laboratoire de bactériologie, virologie, j'ai vraiment éprouvé le besoin, l'envie de sortir de ce, on va dire, de ce microcosme, enfin, d'un milieu très spécialisé, d'un milieu un peu enfin confiné en tout cas, voilà, un peu retrait on va dire, pour aller vers quelque chose de plus relationnel, de plus proche de l'humain, quoi. Alors, je dirais que un gros facteur déclenchant de ça, de cette réorientation, c'était la maladie, finalement. Hein. Donc, j'étais atteinte d'un cancer du sein, j'avais 45 ans. Bon, au niveau santé, j'ai été bien soignée, ça s'est bien passé. J'ai eu un peu de convalescence, mais c'est vraiment au retour dans le monde du travail que, alors d'une part, j'ai vraiment pris conscience que je ne m'épanouissais plus, et en même temps que cette prise de conscience, je ressentais une grande énergie, c'était une pulsion de vie après la maladie quand même un peu importante, et donc vraiment une énergie, j'avais l'impression de pouvoir déplacer des montagnes à ce moment-là. Et bon, donc j'ai continué à travailler là où j'étais, mais bon, j'ai fait ce qu'il fallait, enfin, bilan de compétences, enfin, en tout cas je suis rentrée dans une période de réflexion là, pour chercher, mais alors, si je ne fais pas ça, qu'est-ce que je vais faire? Et donc là, il m'est apparu que j'avais envie de travailler dans le domaine de la santé. Enfin, j'étais déjà dans le domaine de la santé, mais sur un pan tout à fait différent. Et une fois que les choses ont été enclenchées, j'ai fait un choix, j'ai choisi la naturopathie. En parallèle, j'étais déjà dans une formation un peu longue à l'enseignement du yoga, qui peu à peu dans ma tête s'est bien allié avec la technique de santé, et petit à petit mon projet a germé et puis a fini par se construire suffisamment pour que je puisse quitter mon biomérieux et m'installer en tant que naturopathe et professeur de yoga.
4: On voit bien que tout ce qui se passe dans nos vies, bah, ça reflète aussi ce qui va se passer dans la vie professionnelle. Enfin, c'est ce que vous disiez, que vous ne mettiez pas de différence. Parce que là, on voit bien qu'après une maladie ou un accident, bah, ils ont été obligés de réfléchir, de prendre du temps. Et du coup, ça a guidé un peu leur vie. Et je pense que, je sais qu'en discutant avec des amis, tout ça, on sait pertinemment que suite à des choses qui nous est arrivées, on veut faire. Ça nous guide après pour nos métiers ou nos vies professionnelles plus tard.
1: Tout à fait. Alors là, effectivement, c'est des accidents, donc c'est un peu brutal et pas choisi. C'est le cas un peu extrême, mais qui arrive. Ça peut être un accident. Moi, par exemple, j'étais dans une entreprise, on a fait faillite, et je suis parti avec 10 collaborateurs pour remonter une autre société. Mais, donc il y a des accidents, et puis il y a aussi, moi ce que je voulais dire tout à l'heure, simplement il y a des moments où on a des choix, où on pousse, on le voyait sur celle qui est devenue prof de yoga, elle avait quand même commencé déjà, alors c'est pas la vie professionnelle, elle faisait du yoga pour son plaisir et elle en a fait son métier, donc en même temps qu'on a une vie professionnelle, on a des à côté qui vont influencer des choix professionnels, et qui peuvent même en devenir un métier. J'ai rebondi parfois sur des expériences personnelles qui n'étaient pas du tout professionnelles, des expériences privées. Moi, quand j'avais 20 ans, j'animais des camps d'enfants de 12 ans, 14 ans, etc. Et j'ai découvert une de mes capacités, c'était de savoir faire du budget prévisionnel. Quand les parents me disaient combien ça coûtait, moi j'arrivais à faire un budget. Et qui marchait à peu près. Puis après, j'aimais beaucoup faire du ski, j'emmenais plein de copains jouer un chalet, et à chaque fois, je disais, ça va vous coûter tant à l'avance, et ça marchait. Et j'ai fait d'autres métiers après, mais j'ai compris que finalement, j'aimais bien la gestion, et par des expériences qui n'étaient pas professionnelles, ni de formation. Et mon métier après, c'était les systèmes d'information et de gestion d'industrie.
5: On devient raconteur par cooptation, j'allais dire, et par envie. C'est-à-dire que jusqu'à présent, moi j'ai rencontré les raconteurs il y a 4 ou 5 ans. On est devenus amis dans d'autres circonstances. Et puis, ils m'ont parlé de cette association. Ils ont vu que j'avais moi-même un parcours professionnel avec des aléas, des bifurcations, etc. Mais comme beaucoup de gens, hein. Ils m'ont dit, est-ce que ça t'intéresse? Moi, ça m'a intéressé. Alors on est ensuite pris en charge, entre guillemets, par un des raconteurs qui va nous aider à rédiger notre récit de manière à ce qu'il tienne dans un format de 20 minutes, de élaguer certains points, d'orienter notre façon de raconter autour, non pas de raconter un métier, on n'est pas là pour... Il y a d'autres gens qui font ça très bien, c'est raconter un parcours, donc s'intéresser au moment charnière. On dit souvent, c'est pas l'os qui nous intéresse, c'est la rotule, c'est l'articulation. Et c'est sur ces articulations-là qu'on travaille, tant du côté des vidéos qu'on fait que des récits qu'on peut être amené à faire. Donc on devient raconteur, je dirais, par envie, voilà.
6: Je suis Amandine Gagnard, je suis coordinatrice du programme de la Résidence pour la Réussite et je suis aussi responsable d'animation pour le CROUS de Lyon. Les RIP, ils sont déjà venus l'année dernière, c'était la première fois qu'ils sont venus. C'était pas une association qui allait parler de filières, de métiers, etc. C'était aller donner des expériences qui rassurent, dans le sens qu'on a le droit de se tromper et tant mieux en fait si on se trompe, parce que c'est souvent là où notre trajectoire elle est déviée et on va tomber sur des choses au final qui vont nous intéresser ou auxquelles on n'avait pas du tout pensé. C'est un peu ces choses, donner de la chance à l'aléatoire, au hasard, et aussi surtout, bah, comme ils disent, aller au devant, aller chercher aussi quoi. Donc, et ça peut toucher toutes les filières, tous les métiers et tous les tranches d'âge qui sont là, ce qui sont entre 18 et 25 ans. Donc c'est en ça que c'était intéressant.
5: C'est totalement gratuit, on est entièrement bénévole, on intervient dans la région lyonnaise, on n'intervient pas ailleurs pour des raisons aussi de frais de déplacement et autres, parce qu'on ne souhaite pas prendre en charge ça nous-mêmes et le faire prendre en charge. Donc nos interventions sont complètement bénévoles.
7: On m'avait dit quand je faisais des études, j'en ai pas fait beaucoup d'ailleurs, mais on m'avait dit que tu feras trois métiers dans ta vie et cherche pas le troisième, il n'existe pas. Et maintenant je dis... parce que ça va, tout va plus vite, vous ferez 5 métiers, mais les deux derniers, ils n'existent pas encore.
8: Vous avez compris qu'il ne fallait absolument pas faire comme nous, de toute façon c'est impossible, mais que vous pouvez quand même vous inspirer de la diversité des parcours dont on vous a parlé. Mm-hmm. Jeunes gens, bonne soirée.
9: Bonne soirée.
10: C'était super intéressant, les témoignages étaient vraiment différents les uns des autres. C'était assez marquant de voir que chaque personne avait un parcours qui pouvait lui sembler être unique. Et même à la toute fin, on nous avait rappelé que même si on travaillait 40 ans, 30 ans dans la même entreprise, on pouvait faire des choses différentes et qu'au final, il n'y a pas forcément d'erreur, c'est juste chacun a son parcours et ses choix à faire. Donc ouais, super intéressant et super cool à voir.
11: Un grand merci aux raconteurs d'itinéraires professionnels, à l'équipe du CROUS et aux étudiants pour l'accueil.
12: Alors, on a écouté plusieurs récits de vie et surtout sur la vie professionnelle de personnes qui ont des itinéraires tous différents. Personnellement, ça m'a beaucoup plu. Ça rend l'avenir moins angoissant et moins pressurisant.
11: Plus d'infos sur le site lesrip.fr.
12: Avec des amis de la fac, on discute beaucoup des métiers et personne ne sait vraiment ce qu'on veut faire. Et du coup, je me suis dit que ça permettrait peut-être de voir que bah, finalement, se tromper, ça arrive. Et même mes parents, ils m'ont dit souvent que c'est pas grave de se tromper, etc. Mais au fond, la peur, elle reste quand même. Donc voir que c'est un peu pareil pour tout le monde, c'est rassurant.
11: Merci pour leur participation musicale involontaire à Jane Birkin et Mathilde Kaori. Musique additionnelle, John Bartman.
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6: C'est fini.

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0: radio en direct et aussi sur le Facebook des Ferra News pour votre émission de Flash Actu and Good Dives comme chaque jeudi. Bonjour Carla.
1: Bonjour.
0: On est en direct comme chaque jeudi, 16h30-17h. Et nous avons quoi dans l'émission Carla?
1: On aura Benoît qui nous parle des portes ouvertes du club radio, du club Arriviron, tintonnant le SNTT.
0: On aura les événements culturels locaux à ne pas manquer, tous les événements qui auront lieu de demain jusqu'à jeudi, ce sera à découvrir avec Carla.
1: Après, c'est l'actu locale, ce qui se passe près de chez nous. Romain vous donnera quelques actualités sur ce qu'il se passe à Tournon et ses alentours. Et après, l'instant sport local, Romain parcourra l'actualité du football, rugby et handball des clubs de Tournantin.
0: Ensuite, nous aurons les sorties cinéma Tournon. Carla nous parlera des films présents au cinéma de Tournon qui sont à voir jusqu'à mardi.
1: Et après, c'est le Média Mix. Romain évoquera l'actu TV et radio française du moment en trois infos aujourd'hui.
0: Exactement. Et on finira par Météo Express Quad 9 dans le ciel. Anne-Rose nous présentera les prévisions météorologiques à Tournon pour les prochains jours. Mais juste avant de commencer cette émission, j'avais un petit message à passer. Un petit message à passer à un de mes meilleurs amis qui fête aujourd'hui ses 25 ans. Il passe le cap fatidique des 25 ans. Je lui souhaite encore un bon anniversaire, Maxime. Si tu écoutes la radio en ce vendredi, en ce jeudi plutôt, puisqu'on est jeudi, ce jeudi 28 mai, il fait très chaud, évidemment aussi, vous l'avez bien sûr vu et vous le ressentez. Et ça va, on va le voir continuer pendant quelques jours et ce sera avec Anne-Rose en fin d'émission. Mais tout de suite, Carla.
1: Nous recevons aujourd'hui Benoît du club d'Aviron, c'est un tournant à l'occasion des portes ouvertes le samedi 6 juin.
0: Exactement, et c'est tout de suite l'interview avec Benoît. Bonjour Benoît, bonjour.
2: Bonjour.
0: Benoît, donc tu viens pour nous présenter les portes ouvertes donc du club d'Aviron, donc de Tintournon. Mais qu'est-ce que propose le club d'Aviron tout au long de l'année?
2: Alors le club d'Aviron de Tintournon, d'abord c'est un club qui est basé au nord de Tain-l'Hermitage, sur les deux villes. Et il y a activité sur le Rhône avec l'Aviron. Et puis il y a de la vie fit. Ils font de la vie fit, de l'ergo, voilà, plein d'activités sportives et voilà, entre jeunes et loisirs.
0: Pour ceux qui voudraient notamment venir pendant toute l'année, les entraînements se déroulent quel jour et où se font-ils?
2: Alors, pour les jeunes, c'est le mercredi après-midi et le samedi après-midi sur l'eau. Et le lundi soir et le vendredi soir, c'est plutôt en salle, musculation, ergo, voilà, pour les jeunes. Et puis pour les loisirs, c'est plutôt le samedi matin et le jeudi soir. Voilà.
0: Il y a une question que je me suis dit, il faudrait quand même poser, et pour les personnes qui peut-être ne savent pas qu'est-ce que c'est ce sport, qu'est-ce que l'aviron?
2: Alors l'aviron, c'est un sport de nautique qui se passe ou en lac ou sur les fleuves et rivières. Voilà. Donc là, nous, c'est au nord de Tain-l'Hermitage. La base se trouve carrément quand on sort de Tain. Elle n'est pas trop vue, c'est pour ça que c'est un sport qui n'est pas trop connu. Les gens voient bien quand ils sont le long du Rhône, les bateaux passer. Il y a beaucoup de gens qui prennent des photos, qui font des coucous à nos ramors. Mais finalement, il n'y a pas beaucoup de gens qui poussent la porte, peut-être qui croient que c'est un sport difficile ou réservé à des gens, mais pas du tout. Voilà.
0: Alors, qu'est-ce que le club, le club d'aviron de Tournon, qui est le sport nautique Tintournon, va proposer donc pour ses portes ouvertes? Ce sera le samedi 6 juin.
2: Alors, le samedi 6 juin, de 9h à 14h, il y a le club. Donc, l'idée, c'est de faire venir les gens au club pour qu'il y ait des initiations gratuites. Donc, ça sera sur des bateaux en 4 ou en 8. Assez simple, donc voilà, accessible à tout le monde. Et ça permet de. Les jeunes et moins jeunes de venir dire, bah tiens, j'ai envie d'aller essayer ce sport. Et il y aura aussi de l'ergot. Ils vont sortir des ergots. Alors, s'il fait beau, ça sera dehors. Voilà, pour montrer aussi d'autres choses. Et puis, visite du club. Le hangar à bateaux qui est assez impressionnant parce qu'il y a peut-être de bateaux pour tout. Voilà, il y a des ça démarre des bateaux en bois jusqu'à des bateaux de vraiment dernière technologie. Et puis salle de musculation, voilà, tout le club, quoi. Voilà.
0: Et pour les personnes qui ne seraient pas là le 6 juin, est-ce que comment on peut vous contacter pour essayer
2: Alors, pour nous contacter, en fait, c'est simplement aussi sur le prendre contact avec les sites internet. Et puis après, en mois de septembre, ils font septembre à la rame. Donc là, c'est tout le mois de septembre, on peut venir essayer plusieurs fois la suite. Donc là, les jeunes, ils peuvent venir, ou même les seniors. Et puis, au bout de 3 fois, 4 fois, ils disent ben non, non, ou oui, j'ai adoré et je reste. Voilà. Mais là, on a voulu faire au mois de avant les grandes vacances, parce que en septembre, c'est déjà trop tard. Les jeunes ont déjà pris leur activité. Donc là, on s'est dit, on va le faire un peu avant, donner une petite idée, et après, s'ils veulent revenir au mois de septembre pour refaire mois de septembre à la rame, voilà, c'est avec plaisir.
0: Rapidement, il y a un autre événement que tu voulais évoquer. Tu nous en as un petit peu parlé en antenne. Est-ce que tu peux expliquer ce que c'est donc à nos auditeurs ?
2: Oui, alors le 6 juin, c'est la porte ouverte, mais 8 jours avant, on se tient, donc on remercie la mairie de Tain-l'Hermitage qui nous laisse accès sur la partie passerelle côté Tain-l'Hermitage. Donc il y aura le club qui va présenter un bateau pour que les gens, quand ils vont traverser la passerelle, ils verront ce que c'est un bateau d'aviron. Ils pourront le toucher, poser des questions. Il y aura des ergots aussi, des jeunes qui rameront du club, les ergots. Et puis à côté de ça aussi, il y aura les jeunes, l'initiative des jeunes qui vont vendre des gâteaux. Ce serait pour se monter une petite cagnotte pour s'acheter des t-shirts. C'est eux qui ont dessiné ce qu'ils veulent. Donc l'idée, c'est leur prénom sur la poitrine, le nom du club, et dans le dos, leur surnom, avec un bel aviron en 4. Voilà.
0: Et donc ce sera demain, si je ne me trompe pas.
2: Alors non, ça sera le samedi 30, après-demain.
0: Ok, c'est après-demain, donc le samedi 30, samedi 30 juin.
2: De 9h à midi, pendant les périodes les heures du marché.
0: Alors, Carla voulait dire quelque chose.
1: Oui, non, c'est le samedi 30 mai.
0: Samedi 30 mai,
2: pardon, exactement. Excusez-moi.
0: Samedi 30 mai, oui, nous sommes encore en mai.
2: Et oui.
0: C'est vrai qu'il fait chaud.
2: Il est long.
0: Il fait chaud, mais on est encore en mai. Merci Carla pour cette précision. Est-ce que tu aurais un dernier mot à passer à nos auditrices, à nos auditeurs, notamment par rapport à cette porte ouverte et au club ?
2: Ben, simplement de savoir qu'il y a un beau club d'aviron qui, avec des vrais coachs qui sont là pour encadrer les jeunes et les seniors. Voilà, il y a une super ambiance, les jeunes restent, donc c'est preuve qu'ils sont bien. Ils arrivent ces 2 dernières années à monter le niveau, les jeunes, parce qu'ils sont bien encadrés, à gagner, à commencer à avoir de la gagne. Donc voilà, il faut continuer à pousser la porte et venir nous voir et essayer le samedi 30 mai.
0: Et c'est un 6 jours, 6 jours. Juin,
2: décidément.
0: C'est un très beau programme et on souhaite au club de faire le plein de nouveaux adhérents, nouveaux licenciés pour la saison prochaine. Merci beaucoup Benoît d'être venu
2: dans
0: 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Et tout de suite, Carla le sait, c'est tout de suite le moment qu'on va lui laisser pour nous faire son célèbre agenda culturel, donc sur Déclic Radio, c'est tout de suite.
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1: Bonjour à toutes et à tous et bienvenue dans l'agenda culturel de cette semaine. On commence avec vendredi 29 mai. C'est l'occasion pour vous d'assister à un concert caritatif des deux chœurs, les cadets du Bacchus et les gardes des champs, au profit de la recherche médicale en ophtalmologie. L'entrée est libre et le concert commence à 20h à l'espace Charles Trenet. Après ces soirées route 07 avec Griot et King Charles et le Red Stripes. Griot est un reggae à tendance électro et world music au texte engagé. Il vient en formation de 5 avec Claire au chant, Raft à la guitare, Fred à la basse, Jules au clavier et Antoine à la batterie. King Charles et le Red Stripes sont un groupe de 8 musiciens en formation énergique qui livre un répertoire au carrefour des racines musicales jamaïcaines, du ska anglais et de la soul afro-américaine. En cette dynamique enveloppée par la chaleur de ses cuivres, le groove de son orgue et la soul de son crooner à des shows texans. Le concert commence à 20h30 au Point commun. Samedi 30 mai, les élèves de l'école de musique auront l'opportunité de monter sur scène et de vivre une véritable expérience de concert dans le cadre de Festoc à Colombier-le-Vieux. Le public pourra découvrir des prestations variées, reflets du travail réalisé tout au long de l'année. Une journée riche en découvertes à partager en famille ou entre amis. L'événement commence à 14h et il se passe gratuitement au 140 Chemin de la Moulière à Colombier-le-Vieux. À partir de 15h, comme le mois de fierté s'approche, l'émeute Champêtre vous présente son premier festival autour des thématiques LGBTQI+, au tiers-lieu du couvent. Dans un monde où les droits de personnes queer sont sans cesse menacés, où vivre sa sexualité et son identité de genre pose encore des problèmes en 2026, la visibilité des luttes LGBTQI+, sera toujours nécessaire. Le festival est ouvert à toutes et à tous, et sera donc l'occasion de sensibiliser tous les publics à son jeu, de créer du lien entre les personnes LGBTQI+, créer des espaces de représentation queer en milieu rural et célébrer ensemble avec des alliés nos diversités. Le festival se passe à Saint-Félicien au tiers-lieu de 15h à minuit et il y aura une projection du film, une conférence et un drag show. Le soir, à partir de 20h30, la soirée Taranis est de retour avec Frame et Death is Gone. Avec ce concert se terminera la première saison d'existence de Taranis au Point commun. Avec les deux groupes, il vous attend du métal progressif pour une belle soirée avant la fermeture estivale. Dimanche 31 mai, venez courir ou marcher le 45e parallèle. La mairie du Pont de l'Isère, en association avec le comité des fêtes des Ponts de l'Isère, se mobilise pour vous proposer un événement sportif pour plusieurs catégories et différents niveaux. Cette année, les bénéfices seront reversés à l'association Les Moustaches Militantes qui œuvre pour la prévention des cancers masculins et l'accompagnement des malades. Alors inscrivez-vous sur le site kronheur.fr pour cet événement caritatif et sportif de 7h30 à 13h. Ensuite, passez une soirée de bonne humeur à partir de 17h en assistant à un air de famille dans le cadre de Félix Val à la chapelle de Saint-Félicien. Une pièce de théâtre drôle, piquante et terriblement humaine sur les relations familiales. Une réservation est obligatoire et le plein tarif est à 10€. Pour réserver, vous pouvez appeler le 06 37 56 62 35. Et le lundi 1er juin, c'est le départ des soirées food truck au parking Chumant à Tarn-l'Hermitage. Tout au long de l'été, cet événement vous invite à vous retrouver de 18h30 à 22h au bord du Rhône dans une ambiance détendue. Concerts, DJ sets et soirées dansantes et succédantes offrant pour chaque date une expérience unique. Au 1er juin, le duo Palimps avec le folk doux et des harmonies envoûtantes vous attend. Mardi 2 juin, je vous propose l'exposition collective dans la salle de la Tourette à visiter gratuitement. Trois artistes de région Drôme se complètent par leurs œuvres où les lignes visuelles sont une mise en relation avec la matière. Leurs œuvres uniques sont des représentations qui habitent leur sensibilité à découvrir lors de cette exposition qui ouvre ses portes au public déjà lundi jusqu'au 7 juin de 14h à 18h30 le lundi et mardi et de 10h à 18h30 du mercredi au dimanche. Mercredi 3 juin, venez nombreux pour le vernissage de Muskia qui ne se définit pas comme photographe parce qu'une étiquette, ça vous colle à la peau comme un ton en été. Mais ça l'empêche pas de créer des images photographiques à l'occasion, rappelant des fois que l'humain n'est pas au milieu de tout et qu'il persiste peut-être une sorte de magie dans les forêts et collines plus familières. Le vernissage commence à 18h30 au Point commun. C'était l'agenda culturel de cette semaine. Profitez toujours bien de la culture locale et pour vous rappeler les événements de chaque journée, il y a toujours l'agenda culturel à 8h le matin et à 18h30 le soir avec les événements de Tournan et ses alentours ici sur Déclic Radio.
0: Exactement, Carla, merci beaucoup pour ton agenda culturel comme chaque semaine. Et Carla, évidemment, on va écouter ton coup de cœur, peux-tu nous l'expliquer ?
1: Oui, c'est Satellite de Lena Maya Landrut. Ça fait déjà longtemps que je l'ai entendu, mais la dernière fois, j'ai commencé à le réécouter et ça fait pas longtemps aussi que c'était le ESC aussi.
0: Ouais.
1: Et elle a gagné avec cette chanson.
0: Oui.
1: Il y a beaucoup des années.
0: 2010,
1: oui.
0: Exactement. 2010. L'Eurovision 2010.
1: Oui, c'est ça. Et après cette chanson, nous vont partir à l'actualité locale et sportive, ainsi que l'actualité de cinéma à Tournon. À tout de suite sur 101.1 et FRN News.

0: Nous venons d'entendre à l'instant Satellite de Lena Meyer-Landrut en direct sur Déclic Radio. 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Tout de suite, nous allons voir l'actualité locale du moment avec Romain.
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2: Et on va commencer cette édition par une journée spéciale oralité qui était organisée mardi dernier au sein du collège Marie Curie puis au lycée Gabriel Faure. C'était dans le cadre de la 3e édition de la journée d'éducation artistique et culturelle. Plusieurs écoles et établissements scolaires du territoire étaient présents, les écoles de Saint-Félicien, Plat et Vincent Dindy de Tournon, le collège Marie Curie ainsi que les lycées Gabriel Faure et Marius Bouvier. Plusieurs partenaires du réseau ont organisé cette journée. Il y avait Archaclot, la scène de musique actuelle 07, Déclic Radio, la Comédie de Valence encore, la délégation académique à l'éducation artistique et à l'action culturelle, la convention territoriale pour l'enseignement artistique et culturel, la direction régionale des affaires culturelles ainsi que la région et le département de l'Ardèche. Était au programme autoportrait, œuvres d'art plastique, diffusion de films et diaporamas, concert par la chorale du collège Marie Curie, représentation théâtrale, production radio et lecture. On continue ces actualités locales avec une course qui a été annulée malheureusement le week-end dernier à cause des fortes chaleurs, c'est le duo de l'Ermitage. Une course, le 10 km réalisé plus tôt dans le cadre donc du duo de l'Ermitage dans l'après-midi, avait été émaillé par plusieurs malaises liés aux fortes températures et une aussi à la suite d'une piqûre de frelons. Alors à la suite de cela, l'épreuve reine du duo de l'Ermitage qui était prévue le samedi en fin de journée a été donc annulée à cause de la chaleur, mais également car les hôpitaux étaient en tension ce week-end-là et celle du dimanche, les épreuves du dimanche auraient dû être remodelées. La conséquence de cette annulation pour l'organisation de la course est d'ordre notamment financier et une décision va être communiquée aux coureuses et aux coureurs engagés le 5 juin. Donc ce sera le 5 juin que la décision sera communiquée selon le compte Facebook de l'événement. Et on finit par évoquer l'action des Restos du Cœur de Tain-l'Ermitage qui soutient 210 familles, ce qui représente 482 adultes, 20 bébés, dont aussi sur le total évidence de ces familles, 199 bénéficiaires de 4 à 20 ans. Les personnes aidées par l'association viennent de Tain-l'Ermitage, de Tournon-sur-Rhône, mais plus largement des communes étant dans Archaclot. Les bénévoles sont organisés par équipe sur diverses tâches à réaliser et d'ailleurs, le président de cette antenne lance un appel à bénévolat pour les inscriptions et les distributions ainsi que pour la collecte départementale qui aura lieu le vendredi et le samedi 3 octobre prochain. Pour les contacter, notamment plusieurs solutions, allez les rencontrer sur place, c'est 5 squares de Fellbach à Tain-l'Ermitage ou encore par téléphone au 04 75 08 74 88. C'est la fin de cette édition locale.
0: Et après cette l'actualité locale, tu vas nous parler de l'actualité sportive des équipes du territoire.
2: Exactement, et c'est tout de suite.
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2: Et on va tout de suite évoquer évidemment le sport avec le petit bête qui va bien. Et on va tout de suite commencer par le football. Toutes les équipes seniors donc étaient sur les pelouses du RCTT donc le week-end dernier. L'équipe féminine du RCTT se déplaçait du côté de Saint-Priest en Ardèche avec une rencontre qui s'est conclue sur une défaite 6 buts à 2. Ensuite, au classement, elles sont toujours 6e et joueront dimanche. Leur dernier match à l'extérieur sera à 10h du matin avec un déplacement à Bergalby. Dimanche, l'équipe 2 en D4 se déplaçait du côté de Vallisoria Foot 2, victoire 4 à 0. Ils sont 3e avec 43 points, toujours à égalité avec l'AS La Sainte-Sarome, 2e et à 3 points du 1er Saint-Julien-Molin-Molette. Ils recevront pour leur dernier match de championnat l'AS Foot Annonay à 13h ce dimanche. Et enfin, l'équipe 1 en D1 se déplaçait dimanche donc dernier à l'US Saint-Just-Saint-Marcel dans le Sud-Ardèche, 1er du championnat, et cela s'est malheureusement conclu sur une lourde défaite 7 à 0. 0. Ils sont 10e avec 21 points et recevront les deuxièmes dimanche pour leur dernier match de la saison. C'est l'amicale sportive donatienne, 15h. On va parler du rugby maintenant avec le FCTT, les seniors hommes qui étaient dans les phases finales, en quart de finale pour l'Excellence B face à Corbière Club donc de Lod, défaite malheureusement 23-17. Et l'équipe première en Fédéral 3 en match aller-retour face au CA Saint-Raphaël-Fréjus, je vais y arriver, s'est largement incliné au retour de 39 points, défaite 54 à 15 points, alors qu'il s'était imposé au match aller 26-25, donc d'un petit point. Les deux équipes ont fini leur saison, et avec l'équipe 1 évidemment qui restera en Fédéral 3 la saison prochaine, mais c'est une très bonne saison pour notre équipe de rugby et nos équipes de rugby. On passe tout de suite au handball et on finit par le handball. L'équipe senior féminine en phase 2 de pré-national féminine aura leur dernière rencontre en championnat ce samedi avec un déplacement au Saint-Fons-Co. Elles sont 5e sur 7 avec 20 points. Et pour l'équipe première homme en excellence masculine Aura, qui recevait samedi dernier le Tilleul Handball Club, victoire 29-24. Ils sont 5e au classement avec 40 points. Prochaine et dernière rencontre de championnat samedi à 19h avec un déplacement donc au Handball Saint-Maurice-l'Exil. C'est la fin de cette actu sport local et tout de suite c'est Carla qui prend le relais avec l'actu cinéma donc à Tournon-sur-Rhône, donc tous les films qui sont jusqu'à mardi.
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0: Bonjour à toutes et à tous et bienvenue dans l'agenda cinéma de cette semaine. Les trois films Michael, Le Diable s'habille en Prada et Elfie et les Super Elfkins sont encore disponibles au cinéma et en plus, il y aura pendant cette semaine cinématographique encore deux autres films. Vivaldi et moi, un film de Damiano Micheletto, joue au début du XVIIIe siècle. L'Hospital della Pietà à Venise recueille et forme des jeunes orphelines à la musique. Dissimulé au public souvent masqué ou derrière une grille, l'orchestre des jeunes filles se produit pour les riches mécènes de l'institution. Cecilia, 20 ans, y excelle en tant que violoniste. Jusqu'au où l'arrivée d'un nouveau maître de musique, Antonio Vivaldi, vient bousculer sa vie et celle de l'hospital. L'autre film à découvrir au cinéma de Tournon cette semaine, c'est Pour le plaisir, une comédie française. Un couple, une vérité qui expose. Fanny et Tom sont mariés et heureux depuis 20 ans, mais un jour, un secret éclate. Fanny n'a jamais eu d'orgasme. Tom, ingénieur, décide alors de révéler un défi audacieux. Créer l'objet qui révolutionnera le plaisir féminin. Ensemble, ils se lancent dans cette quête aussi déjantée et qu'émouvante qui va transformer leur couple. C'était l'agenda cinéma de cette semaine sur Déclic Radio. Pour toutes les infos sur les horaires et la billetterie, visitez le site du Ciné-Théâtre de Tournon, théâtre-tournon.fr. Et Romain, on va écouter ton coup de cœur de la semaine.
2: Exactement, et mon coup de cœur de la semaine, c'est une chanson en anglais, c'est une chanson qui donne envie de danser si vous êtes dans les bouchons, que vous rentrez du travail, ça va vous rendre heureux avec ce soleil, même s'il y a de la chaleur, mais il y a du soleil et il faut rendre l'instant positif. Alors nous allons tout de suite écouter une collaboration qui est sortie en 2010 entre Tayo Cruz et Kylie Minogue. Nous allons écouter tout de suite Higher. Dans quelques instants, à suivre le Media Mix, les trois infos actu télé du moment. Et radio également, puis la météo des prochains jours qui sera réalisée par Anne Rose. À tout de suite sur le 101.1 sur Déclic Radio et Ferra News. Ah, petit problème encore. On a toujours des problèmes aujourd'hui. La musique, c'est tout de suite. On est en direct ailleurs. Taïe Cruz, c'est tout de suite.

0: Nous sommes de retour sur Déclic Radio et Ferra News pour la suite de votre émission de Flash Actu and Good Vibes en ce jeudi 28 mai. Donc, et évidemment, on va donc tout de suite. Mais on va, qu'est-ce qu'on va faire, Carla?
1: On va évoquer avec toi et les actualités médiatiques de la semaine.
0: C'est tout de suite les actualités médiatiques raccourcies cette semaine.
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0: Et dans le Media Mix cette semaine, comme je disais, on va raccourcir la chronique et on va évoquer donc trois actualités, trois infos qu'il faut savoir, qui vont peut-être vous intéresser. On va commencer par un changement à la matinale de France Info, puisque exit Jérôme Chapuis, que l'on savait sur le départ depuis quelques semaines maintenant, il sera remplacé à la rentrée par Simon Le Baron, qui est connu, bien connu des auditeurs de France Inter. Ce changement acte la fin aussi de l'interview politique de 8h30 menée par Paul Larouturou, qui sera repris également par le journaliste de 38 ans et qui va le co-présenter avec Agathe Lompré. Ensuite, on a, et on reste sur le service public, mais côté télé, puisqu'une émission va s'arrêter au bout de seulement une saison, c'est Belle et Bien Ensemble, émission quotidienne incarnée par Agathe Le Caron du lundi au vendredi. Selon Pure Média, site spécialisé dans les infos télévisuelles, les équipes du programme auraient été prévenues mardi et la raison évoquée pour expliquer cet arrêt serait des économies budgétaires auxquelles est confrontée France Télévisions. D'autres émissions sont susceptibles d'être arrêtées comme les maternelles XXL. Et on passe à TF1 qui reporte la dernière soirée de Koh-Lanta à la semaine d'après, le mardi 16 juin. Mais alors, pourquoi ce changement? Ce même soir, M6 diffusera le premier match de l'équipe de France, donc le premier match de poule de l'équipe de France face au Sénégal. Ce sera à 21h. La finale de Koh-Lanta serait alors diffusée le mardi d'après, le 23 juin. Et à la suite, devrait être annoncé la semaine prochaine le lancement d'une nouvelle saison de Secret Story. Place tout de suite à Anne-Rose qui nous a enregistré plus tôt dans la journée. Tout de suite, la météo par Anne-Rose. On est en direct, c'est maintenant. Anne-Rose, la météo, c'est tout de suite.
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3: Si le soleil ne vous a pas encore trop cuit, profitez-en pour découvrir ce que la semaine prochaine vous réserve. Voici la météo du vendredi 29 mai au jeudi 4 juin. Vendredi, le soleil sera toujours aussi présent, avec des températures comprises entre 18 et 31 degrés. Samedi sera assez similaire, même si les nuages feront leur retour dans le ciel. Cela pourrait annoncer dès dimanche quelques risques d'orage. Lundi, le ciel sera un peu plus gris, avec des températures de 16 à 27 degrés. Mardi, le temps se rafraîchira avec de nouvelles périodes orageuses. Les températures commenceront à baisser légèrement avec environ 1 degré de moins l'après-midi. Mercredi, le temps restera sous la menace de la pluie avec des températures plus fraîches, comprises entre 14 et 22 degrés. Enfin jeudi, le temps restera instable avec des températures de 13 à 24 degrés. Après cette période estivale, les températures devraient revenir vers des normales saisonnières. Après cette vague de chaleur, ça va faire du bien.
0: Merci beaucoup Anne-Rose pour évidemment cette météo qu'elle nous a enregistrée un peu plus tôt dans la journée, puisque vu l'émission, c'est vrai que l'émission elle est souvent très longue et elle n'a pas pu rester évidemment puisqu'elle a un train pour rentrer chez elle. Donc évidemment on se retrouve donc demain pour une émission spéciale du MAG, une émission spéciale vous allez voir qui va être assez un projet qui est technique et on va le rendre moins technique pour vous, chers auditeurs, donc on va évidemment parler donc de l'ABC, c'est l'Atlas de la biodiversité, c'est de 11h à midi, en rediffusion à 18h. Et je voulais aussi faire un petit message pour toutes les personnes, et oui, puisque toutes les personnes qui ont une maman auprès d'eux, je rappelle que c'est la fête des mères, ce sera dimanche prochain, donc ce dimanche, hein, donc 3 jours maintenant, offrez-lui quelque chose. chose qui vous ressemble et qui lui fera plaisir, et profitez-en pour redonner tout l'amour qu'elle vous porte évidemment tout au long de l'année. C'est souvent quand on ne l'a plus avec nous que l'on sent que sa présence nous manque, et c'est quelque chose que je peux largement vous le confier. Voilà, c'était le petit message comme ça que je voulais passer aujourd'hui, donc sur Déclic Radio et sur FR News dans Flash Actu and Good Vibes. C'est la fin de cette émission, donc c'est la fin de cette émission de Flash Actu and Good Vibes en direct. Jeudi prochain, la semaine prochaine, vous allez retrouver Carla et toute l'équipe de Déclic Radio pour une nouvelle émission en direct à la même heure, 16h30-17h, puisque je serai en cours sur Lyon.
1: À suivre dans quelques instants la suite de vos musiques et de vos programmes sur l'antenne de Déclic Radio. Nous vous souhaitons de passer une très bonne soirée, une très bonne fin de semaine sur l'antenne de Déclic Radio. Et je vous dis à la semaine prochaine pour Flash Actu and Good Vibes.

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Bonjour à toutes et à tous. Aujourd'hui, nous allons parler du festival Jazz in Arles 2026. Donc, un festival de jazz, c'est le début. Donc lui, c'est le premier un peu dans notre région. Et nous allons présenter quelques-uns des musiciens. Alors, je vous le dis tout de suite, il a lieu du mercredi 27 mai au dimanche 30 mai. Oui, cette année, il aura lieu aussi le dimanche. Je vous expliquerai pourquoi tout à l'heure. Donc, c'est un festival. Et puis, vous verrez, il y a une inauguration. Alors, un festival, pour beaucoup de festivaliers, c'est d'abord un lieu. Si on regarde dans la région, tout le monde, par exemple à Montpellier pour Radio France, on connaît le Domaine d'Eau, on connaît l'Agora aux Ursulines. Et puis, si on regarde les festivals de jazz à Junas, on connaît les carrières de Junas, avec, on arrive à voir toutes les carrières avec la grande salle et la scène, et puis un moment magique quand le soleil se couche. Et alors, à Arles, eh bien, c'est aussi un endroit tout à fait particulier, parce que c'est très, très agréable de suivre le Rhône sur les berges, d'arriver devant le Méjean, la place, et de voir la chapelle du Méjean. Alors, vous le verrez, il y a la façade, à côté, il y a juste la librairie Actes Sud, ensuite, il y a le restaurant où on mange des très bons couscous, et enfin, la chapelle devant vous. Et à l'intérieur, on peut le dire, c'est magique, et bien que ce soit étrange, parce que la vue est très délicate. Il y a plusieurs piliers qui sont juste au milieu, sur les côtés, mais au milieu de la salle. Et donc, il faut très bien se placer pour voir les musiciens, mais on voit rarement l'ensemble des musiciens. Donc, vous voyez, la scène est dans le cœur, et puis sur chaque côté, il y a des petites chapelles, des chapelles de côté, et souvent, il y a une exposition de peinture ou d'autres choses. Donc, vous voyez, c'est un endroit très particulier. Alors, nous allons en venir aux musiciens, parce qu'un festival, c'est un lieu, je vous l'ai dit et je voulais vous en parler, mais c'est surtout pour les spectateurs, ce sont surtout les musiciens qui sont programmés. C'est pour ça qu'ils viennent. Et cette année, eh bien, à Arles, il y a beaucoup de musiciens, mais il y en a trois que j'ai choisis, on ne peut pas les présenter tous. C'est Louis Clavis, Céline Bonacina. Alors, Louis Clavis, c'est un clarinettiste. Céline Bonacina, c'est une saxophoniste. Baryton, vous voyez, pour une femme, elle n'est pas très grande. Le baryton, c'est un instrument assez imposant. Mais elle joue aussi du saxophone alto et du saxophone soprano. Et puis, je voulais vous présenter Robinson Coury, parce qu'il vient. C'est un jeune et nouveau tromboniste et qui est très original. Et donc, comme ça, nous le découvrirons. Alors, nous allons commencer par Louis Clavis. Louis Clavis, c'est un des musiciens français les plus connus et, on peut le dire, les plus reconnus. D'ailleurs, sa carrière le montre, il est passé par Label Bleu, qui a été le grand label des musiciens français. Maintenant, il est chez ECM, c'est un grand label européen et mondial, et il me l'a dit lui-même, puisque je l'ai rencontré, quand on est chez ECM, soudain, on a une notoriété qui devient mondiale. Et puis, il enregistre aussi pour un label français très important, c'est Yolk, qui fait un effort pour des musiciens assez originaux. Alors, Louis Clavis, eh bien, c'est un musicien, vous allez l'entendre là, c'est un musicien qui fait une musique, on peut dire un jazz, mais aussi une musique très exigeante, et qui essaie de concilier jazz actuel et musique contemporaine. Le swing est souvent plus suggéré que manifeste, mais il est très présent, et il y a beaucoup de beauté, j'écris beauté au pluriel dans sa musique, et de réussite. Il faut savoir écouter parfois, mais aussi, il faut savoir se laisser aller complètement pour entendre vraiment cette musique. Alors, nous allons en avoir deux exemples que nous allons mettre l'un derrière l'autre. C'est un disque qui vient de sortir, que je vous conseille vraiment, et qu'il jouera à Arles, hein, donc le premier jour. Il s'appelle India. Au début de sa carrière, il avait fait un disque qui était devenu très connu, qui s'appelait Chine. Et là, c'est l'Inde, vous voyez, il a changé. Et le premier, c'est Monté au K2. Alors, est-ce que monter au K2 pour un musicien, c'est pas tenter l'Everest? Je ne sais pas, vous le verrez. Et puis, le deuxième morceau s'appelle Short Train, donc le train plutôt court, petit, enfin, vous verrez. Et le morceau est court,
Je pense que c'est pour ça qu'il s'appelle de cette manière-là, et qui donne un deuxième aspect de son jeu. Écoutons Montée au K2 et Short Train.

Sur les morceaux Monte Oca 2 et Short Rain, Luis Clavis, qui jouait de la clarinette et de la clarinette basse, est accompagné par Benjamin Mousset au piano, Olivier Lenné à la trompette, Sarah Murcia à la contrebasse et Christophe Lavergne à la batterie. Un autre disque maintenant, celui-là s'appelait India, c'est le disque qu'il a fait, c'est un disque de 2025, un disque qu'il a fait en 2024, donc un CD et un album pour la marque ECM, donc le grand label européen et mondial. Et ce disque s'appelle Unfolding, donc vous voyez, c'est déplié, développé, ou en dépliant ou développant, on peut dire la musique et peut-être aussi tout ce qui est accord, rythme, etc. Donc c'est un disque qui est fait en duo, en apparence en duo, donc entre Luis Clavis au clarinette et Benjamin Mousset, le pianiste dont on vient de parler, au piano. C'est un véritable duo, vous le verrez, mais il me l'a dit quand je l'ai rencontré, il y avait un troisième personnage important, c'est le producteur d'ECM, il s'appelle Manfred Escher, et parfois ça avait lieu à Pernes-les-Fontaines, en France, mais parfois il se déplace pour des enregistrements comme ça, et là il a été non seulement très présent, mais il a un peu choisi, il a stimulé les musiciens, et eux ils trouvent qu'ils ont joué presque en trio. Donc vous voyez, c'est un duo, mais un duo avec, en plus, Manfred Escher. Écoutons « A Garden in Ispahan ». Donc vous voyez, Ispahan, c'est l'époque actuelle. Écoutons.

La deuxième grande personnalité qu'il y aura dans ce festival d'Arles, c'est Céline Bonacina. Céline Bonacina, c'est une femme, vous le voyez. Elle joue du baryton, je vous l'ai dit, mais aussi de l'alto et du soprano. En fait, elle a une cinquantaine d'années, on ne doit pas dire l'âge des dames, mais au fond, une musicienne, une artiste, elle rentre dans le rang des gens. Ça monte une carrière déjà importante. Et elle a fait le conservatoire à Belfort, à Besançon et à Paris. Elle est originaire de Belfort. Et ensuite, elle a été travailler 7 ans à La Réunion. Elle est enseignante en conservatoire. Donc, elle enseigne le saxophone. Et là-bas, elle a joué aussi avec un groupe de reggae assez connu, Natty Dread. Et elle a été la saxophoniste pendant 7 ans de Natty Dread. Elle a joué aussi avec Omar Sosa, avec Andy Shepard, avec Nui Henley. Et puis, elle est dans la formation très connue actuellement de Rhoda Scott, l'organiste, qui a fait, vous savez, une formation plutôt pour les femmes, où il n'y a que des femmes qui jouent, ou presque, parce qu'elle invite quelques hommes aussi. C'est le Lady Quartet ou le Lady Orchestra. Et elle fait partie, avec Sophie Allour, avec R.L. Besson, avec Géraldine Laurent, des dames importantes qui jouent dans cette formation. Elle a sorti plusieurs disques. Moi, j'ai choisi un des plus récents. 2 morceaux que je trouve très beaux, donc c'est sur le disque Fly Fly, vous le verrez. Elle est accompagnée par Chris Jennings à la contrebasse et Jean-Luc Difraya à la batterie. Et donc nous allons écouter d'abord Still Running.

Nous allons écouter maintenant un deuxième morceau de Céline Bonacina. Un morceau, je n'arrive pas à traduire le sens, mais je vous le donne et puis vous le retrouverez sur le podcast. Il sera écrit, à vous de chercher. C'est Taxa Miket. Donc il est sur Fly Fly hein, de 2019, toujours avec les mêmes musiciens. Je l'ai choisi parce qu'on l'entend jouer du baryton vraiment et d'une manière assez moderne. Vous allez voir, un peu haché, etc. Et vous allez voir que c'est une très très grande technicienne de cet instrument difficile. Et qui est très gros quand on la connaît. Elle n'est pas très grande comme dame. Je l'ai vue plusieurs fois sur scène. Et c'est impressionnant de la voir avec un baryton. Écoutons Taxa Miket.

troisième musicien que je voulais vous présenter et qui va jouer au Festival d'Arles 2026, Jazzin' Arles 2026, c'est un tromboniste, Robinson Coury, qui est un tromboniste assez récent, il a une trentaine d'années, et c'est un musicien que je trouve assez exceptionnel. Alors, il n'a pas encore une très longue carrière, forcément, vu son âge, mais vous allez voir, il est vraiment très très original, mais au sens de son instrument et de la musique. Alors, il avait une mère chanteuse et un père pianiste, alors peut-être que ça aide, et pianiste de jazz en plus. Et il est franco-libanais, sa mère est française et son père est d'origine libanaise. Il a fait le conservatoire, comme tout le monde, et dès qu'il a été au conservatoire, on a pensé que c'était un prodige pour la musique. Très vite, il a joué avec Michel Portal, Natacha Atlas, Leila Martial, le groupe Sarab, que je vous conseille d'aller écouter pour le voir, la musique du Moyen-Orient et en même temps le jazz d'Europe, avec Théo Secaldi, aussi une des vedettes du violon actuel. Alors pour moi, c'est vraiment un compositeur et un meneur d'homme au sens où il mène la musique qu'on joue dans son orchestre ou dans les orchestres où il joue. Vous voyez, on comprend chez les musiciens, ils ont une présence plus forte que d'autres. Alors il a fait plusieurs disques, mais on va en découvrir un, Frame of Mind, qui est un très très beau disque, plus jazz peut-être que d'autres qu'il a fait après, mais vous les écouterez aussi, c'est Broken Line, un peu sur la peinture abstraite, et puis un autre, Mia, qui est aussi sur ses rapports avec l'Orient. Il a été déjà, bien que jeune, été prix Django Reinhardt, c'est un peu comme le prix Goncourt pour les jazzmen, il l'a déjà eu en 2025, donc l'année dernière. Et pour moi, je le pense, c'est un musicien très original, aussi bien au point de vue composition, contexte, et ce que je vous ai dit tout à l'heure. Il a une utilisation de l'instrument qui sort de l'ordinaire. Très souvent, le trombone, quand on regarde la tradition du trombone en jazz, on pense au trombone New Orleans, qui a été repris par les musiciens du free jazz avec un growl, enfin une sourdine, mais qui fait un bruit assez profond, dur. Pour lui, ce qu'il a fait, il a changé la sourdine. Il a plutôt une sourdine pour le trombone style Miles Davis. Vous voyez, donc plutôt avec un son creux, un peu aigu. Et à mon avis, très très beau, mais ça c'est à vous d'écouter et de voir. Et donc, c'est quelque chose qu'on n'a jamais entendu au trombone avant. Et il est vraiment virtuose, musicien de jazz, de très grand talent. Et moi, il me fait penser, dans un autre domaine, si vous le connaissez, à Vincent Perani pour l'accordéon. Quelqu'un d'original, qui entraîne, qui a une musique nouvelle. Et lui, c'est au trombone. Et le trombone avait peut-être besoin de ça, c'est-à-dire d'être autre chose que le trombone auquel on était habitué. Nous allons l'écouter. Nous allons commencer par un morceau qui s'appelle « Ask Me Now », qui rappelle un thème de Thelonious Monk. Alors, c'est sur le disque « Frame of Mind ». Alors, je vous en parlerai après. On va d'abord l'écouter et puis je vous dirai un mot avec le morceau suivant.

Nous allons écouter un deuxième morceau qui, sur le disque Frame of Mind, s'appelle Iguazu. Là, vous allez le voir, je l'ai choisi parce que Robinson Coury joue avec la sourdine, comme je vous l'ai indiqué. Mais il y a quelque chose d'étrange entre les deux morceaux, parce qu'il me semble, alors ça m'est arrivé plusieurs fois, c'est la surprise des pochettes de disques ou d'albums, moi il me semble que Iguazu, en fait, et Ask Mino, vous allez l'entendre, que ça ressemble vraiment au thème de Thelonious Monk, et que celui que nous venons d'entendre auparavant, qui est nommé Ask Mino, doit être Iguazu. Iguazu, ça rappelle les cascades, vous savez, c'est de grandes cascades d'Amérique du Sud par rapport à celles des États-Unis. Et donc, écoutons Iguazu, mais à mon avis, c'est Ask Mino.

Jazz de cœur se termine, merci de nous avoir écoutés. Il vous reste à faire plusieurs choses. D'abord, consulter le site pour tous les détails du festival de Jazzinal, et puis de voir un peu les autres musiciens. Aller au concert, ça c'est important quand même, pas seulement, mais vous pouvez écouter les musiciens, mais aller au concert, je pense que, par exemple, Robinson Coury et Louis Clavis et Céline Bastida, ça va être vraiment quelque chose de très bien. Et puis, je voulais vous le dire, il y a quelque chose de nouveau dans ce festival, c'est le dernier jour. Ça se passe au conservatoire d'Arles et c'est le baptême, on peut dire, de la section jazz du conservatoire. Donc c'est assez rare. Donc ça a lieu le matin et il y aura des concerts, des discours forcément, mais il y aura un historien du jazz, pas seulement des discours officiels, mais un historien du jazz. Et donc je dis, c'est rare. Maintenant, dans les festivals, il y a toujours un peu quelque chose comme ça qui sort du jazz ou de la musique classique ou de la musique de rock, peu importe, pour montrer autre chose et le lien avec la ville. Et là, c'est le cas. Et en plus, pour nous, c'est très important parce que une section de jazz dans un conservatoire, on peut vous dire que c'est original, mais qu'il y en ait une de plus, c'est toujours quelque chose de bien. Donc, Arles le fait. Alors, vous pouvez retrouver tous les Jazz de cœur en podcast sur Radio Alliance Plus, radioalliance.fr aussi, avec la liste des CD et des morceaux présentés. Et puis, vous retrouverez donc les dernières émissions que j'ai faites, Stéphane Belmondo à la trompette, Prince, Martine Vasilevski, Maria Schneider, Paul Lai et Biri Lagraine, pas ensemble, mais que nous avons présenté. Et puis le nouveau groupe, le quartet Javotte, avec la flûtiste Lucie Jaillet que nous avions reçue la fois dernière. Rendez-vous pour un nouveau Jazz de cœur mardi dans 15 jours. Jazz de cœur est rediffusé le dimanche à 13h30. 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

Bonjour à vous ou bonsoir à vous. Que votre cerveau papillonne de fatigue à force d'avoir poussé toujours plus loin

les limites de votre corps et de votre esprit, ou que vos yeux piquent encore de ne pas avoir assez dormi, même après une nuit que vous espériez réparatrice, eh bien je vous souhaite la bienvenue dans mon maquis. Exceptionnellement en ce jour ou en cette nuit où vous pénétrez dans mon établissement et que vous écoutez cette émission, eh bien je vous propose un pas de côté suffisamment grand pour quitter le dance floor. Je vous invite à venir vous alanguir sur les tapis et dans les coussins qui le bordent. Cette émission est en effet dédiée à la douceur du repos, à une sieste de l'esprit venue compenser ou récompenser la course effrénée de nos vies dans ce bar.

0: Je m'explique. Alors, Chez Tonton est initialement dédié aux musiques afro-électro, aux créations africaines et afro-descendantes d'aujourd'hui et de demain. Ça, je vous le rappelle régulièrement. Et le plus souvent, disons-le simplement, aux ambiances de fête. Et même si je fais d'autres pas de côté grâce au Selecta de Chez Tonton, cette extension du projet initial qui me permet de composer des playlists thématiques sans le narratif habituel et qui m'offre notamment la possibilité de voyager jusqu'au siècle dernier, c'est bel et bien le format originel qui est aujourd'hui retourné. Je vais vous proposer des musiques beaucoup moins synthétiques et électroniques qu'à l'habitude pour ce deuxième volume de l'émission intitulé « Chez Tonton, c'est doux ». On va se connecter avec un passé plus ou moins lointain de l'Afrique, on va visiter les diasporas de différentes époques et se brancher à l'aujourd'hui de l'infinie scène du méta-continent africain. Et pour m'accompagner dans cette mission, j'ai le plaisir d'être accompagné par celui qui est également synonyme de repos pour mon esprit. Il est l'édredon, le coussin, le matelas, la couverture en plume d'oie, et je ne parle pas de sa ceinture abdominale, sur lesquelles je peux m'allonger en toute quiétude pour la production de mes émissions. Lui et la radio dans laquelle il œuvre depuis, on va dire, la nuit des temps, sont à l'origine de Chez Tonton et des siestes radiophoniques des dimanches de Radio Méga. Je suis donc dans le lieu et avec la personne idéale pour enregistrer cette émission spéciale. Bonjour mon Rafoudou.
1: Bonjour mon Tonton Doux.
0: Tu vas nous installer confortablement ?
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0: Comme je vous l'ai évoqué en introduction, on va plonger dans le passé et même dans cette fameuse nuit des temps pour commencer cette sieste en journée. Et ça paraît finalement bien naturel de procéder ainsi. Une sorte d'Alan Lomax moderne, Ian Brennan, a parcouru le Botswana pour y faire du field recording pour le compte de cette formidable série Hidden Musics, musique cachée en anglais, du label Glitterbeats. Il en est revenu du Botswana avec des balades hypnotisantes interprétées avec des instruments traditionnels et dans la langue Ta avec deux A, rappelez-vous-en pour le scrab, ça peut servir, qui n'est apparemment plus parlée aujourd'hui que par environ 2500 personnes. Une langue qui compte pas moins de 112 sons. Quand l'anglais n'en aurait qu'une quarantaine et le français encore moins. Cette fabuleuse compilation s'intitule Ta, Our Language May Be Dying But Our Voices Remain, ce qui pourrait se traduire par Notre langue peut être en train de mourir mais nos voix demeurent. Et ce premier titre est interprété par une artiste du quotidien appelée Gongslai. Il a été intitulé pour l'occasion Trans Indiction Song et c'est avec lui que nous lançons cette sieste musicale.
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1: Voilà un début en transe douce avec cette langue ancienne, le Ta du Botswana, interprété par Gongslae à l'occasion de cette série exceptionnelle d'enregistrements réalisés pour le label Glitterbeat et sa série Hidden Musics. On va partir maintenant en direction de l'Éthiopie et des années 70 pour retrouver une voix emblématique de l'âge d'or du swinging Addis et de la musique éthio. C'est Mahmoud Ahmed. Un titre tout aussi hypnotisant que le précédent, également tiré d'une série de compilations, Les Légendaires Éthiopiques, sorties chez Buddha Music. C'est une douceur qui s'insinue progressivement dans votre esprit, comme cette voix et ce son de flûte qui serpente doucement vers votre âme. Ce morceau s'intitule Ambassel.

C'était l'immense Mahmoud Ahmed, l'Éthiopien, pour cette nouvelle douceur de cette édition exceptionnelle de l'émission Chez Tonton. Et oui, car c'est bien une sieste que nous vous proposons aujourd'hui, une sieste qui vous permet quand même de traverser les époques, les pays, voire les continents. On enchaîne avec le pays qui va, par le hasard de la connexion spirituelle, être le plus représenté durant cette session spéciale. Je parle souvent des étoiles qui veillent sur les nuits agitées habituellement de mon maquis. Et ben, pour cette reposante veillée, c'est celle de Dakar que je vais invoquer, l'étoile de Dakar, groupe mythique né dans les années 70 avec un artiste en particulier qui a marqué ensuite la musique et l'histoire même de son pays et du monde, Youssou N'Dour. Le morceau Foutan que je vous propose d'écouter maintenant date de 1981 et il est l'extrait d'un album intitulé Lay Souma Lay.

Après l'étoile de Dakar et ce morceau Foutan, on va poursuivre cette sieste en Afrique de l'Ouest et se rapprocher d'un tonton qui a bien tardé à se faire connaître par une audience internationale, et c'est bien dommage, mais il est là aujourd'hui, en tout cas depuis 2008, Victor Démé, année où il a enregistré son premier disque chez Chapa Blues et Maka Sound après plusieurs décennies de carrière au Burkina Faso. On va s'accorder le temps d'une petite pause de musique folk, et c'est suffisamment rare ici pour le souligner. Ce morceau s'appelle John Maya et il m'a très fortement rappelé la musique et la voix du Camerounais Blik Bassi, que j'aime d'amour et qui était évidemment présent dans la première sieste musicale intitulée Chez Tonton C'est Doux, que vous pouvez retrouver évidemment sur toutes les plateformes. J'appelle Victor Démé et sa guitare pour continuer.

La voix d'Ange et le groove doux du Burkinabé Victor Démé. Pour continuer dans cette ambiance particulière de cette session, on va rester cohérent et poursuivre notre évolution dans le temps pour arriver maintenant dans les années 90, tout en tirant un fil entre le continent africain et un point spécial de ces diasporas, en l'occurrence la Jamaïque. Pas de côté et contre-pied, point de reggae durant cette émission, mais une véritable légende, encore une légende, mais il faut bien ça pour alimenter le rêve. C'est une sommité de la musique afro-atlantique, Ernest Ranglin. Il a 94 ans aujourd'hui, il est le patriarche de la musique jamaïcaine, guitariste des Scatalites et à l'origine de quelques fabuleux albums avec notamment Monty Alexander ou The African Jazz Pioneers. Pour l'un de ses albums, In Search of the Lost Rhythm, il collabore avec des artistes sénégalais de haut vol, Mansour Sek, Baba Mal et Alioune Mbaye Nder. Ce titre s'appelle Minuit. Il est extrait de ce merveilleux opus sorti en 98 chez Palm Pictures.

Quand le génial guitariste jamaïcain Ernest Ranglin connecte en douceur l'espace afro-atlantique, ça donne ce morceau « Minuit ». On va enchaîner avec un rapide interlude, une petite minute pour nous ancrer encore un peu au Sénégal, mais avec un groupe d'aujourd'hui, aux influences anciennes. Derrière la kora, on entend dans cet enregistrement le son du vent dans les arbres et les vies humaines en fond. C'est une petite respiration que j'ai trouvée dans le dernier album de l'Asiko Golden Band de Grand Yoff, groupe qui porte l'héritage de l'Asiko, musique de tradition bassa du Cameroun. Comme beaucoup de musique traditionnelle, c'est un genre qui magnifie le quotidien et qui, en l'occurrence aujourd'hui, veut exalter en douceur les vertus de la paix, de la communauté et de l'ouverture au monde. Et par les temps qui courent, c'est plutôt heureux. En petit nota bonnet, je vous invite à je vous invite à retrouver un magnifique article sur le site PAM, Pan African Music, au sujet de la culture de l'Asiko.

Cora interlude par ce groupe sénégalais contemporain, la Sico Golden Band de Grand Yoff. Nous sommes progressivement venus nous ancrer dans les musiques du présent. Nous allons quand même garder un ancrage avec le passé, avec la collaboration qui va suivre. Un grand nom de la musique d'avant-garde du Niger, Maman Sani, un pionnier même de la musique électro-ouest-africaine qui s'est enrichi des énergies du producteur d'origine israélienne Tropical Camel. Apparemment, grâce à une rencontre survenue lors du festival de Niégué Niégué en Ouganda, c'est un autre label, Batoff Records, qui a sorti l'album Ni Jérusalem en 2024, featuring lumineux entre ces deux artistes aux origines tellement éloignées. Le titre est planant à souhait et il s'intitule Nomadic Dub. On y retrouve les nappes oniriques et 70s de Maman Sani et les pulsations du dub électro contemporain offertes par Tropical Camel.

Maman Sani et Tropical Camel pour ce dub nomade du Niger. Vous êtes toujours à l'écoute de cette émission spéciale chez Tonton Cédou. Une petite heure d'une sieste musicale voyageuse au départ de Valence et des studios de Radio Méga. On y est toujours bien et on va donc pouvoir poursuivre en douceur en direction de la Réunion avec un groupe normalement connu et reconnu pour l'électricité et l'énergie qu'il déploie sur scène. C'est Transcabar qui m'a totalement enveloppé et bercé avec ce dernier morceau de l'album de 2021, Mazine la Mort. Le guitariste et leader du projet Stéphane Ouarot nous offre ce petit bijou avec son frère Jean Didier, un titre intitulé Juste un regard, qui parle d'amour au premier coup d'œil. La foudre, sans le coup, juste une caresse avec ce morceau qui dénote vraiment dans la discographie du quartet habituel.

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1: Après la réunion et cette douceur offerte par Transkaba, on va survoler la Somalie et l'Éthiopie avec, encore une fois, un morceau qui est loin, bien loin de représenter l'esthétique habituelle de son interprète. C'est la chanteuse d'origine somalienne Yasmine Abdi, aka Bananas Overdose en un mot, que j'avais virtuellement rencontré grâce à ses offensives hip-hop, à retrouver lors d'une prochaine émission ou Selecta. Elle reprend cette chanson Yekermo Sou du légendaire chanteur éthiopien Mulatu Astatke. C'est reparti pour quelques minutes de miel pour vos oreilles à l'occasion de cette sieste musicale.

C'était Bananas Overdose pour cette reprise de Mulatu Astatke. On va rester dans le transfrontalier en lien avec l'est du continent africain et accélérer un peu le rythme. Il se peut, il se pourrait même, que j'ai envie que cette sieste musicale devienne, si ce n'est crapuleuse, au moins un tout petit peu plus amoureuse ou affectueuse. En tout cas, avec ce prochain morceau, vous le verrez. Vous le sentirez déjà, parce que le suivant, qui va conclure l'émission, il sera beaucoup plus équivoque. Je vous remercie de réserver le meilleur accueil à cette chanteuse, auteure et intellectuelle née au Soudan, Al-Sara. Depuis une bonne quinzaine d'années, elle offre une nouvelle jeunesse à la pop nubienne des années 60 et 70 avec son groupe The Nubatones. Ici, elle se réapproprie une chanson d'amour traditionnelle venue du cœur du Soudan, Habibital, paru chez Wonderwheel Recording et extrait de l'album Silts.

plus connu de la langue arabe, Habibi, pour Chéri, par Al-Sara, avec ce titre Habibi Tal. Nous approchons de la conclusion de cette émission, et même si je crois vous avoir déjà prévenu, mes intentions vont vous paraître très claires quand je parle de conclure. Je convoque ici un des titres les plus sensuels de ma discographie personnelle, interprété par une de mes idoles, l'artiste d'origine congolaise Baloji. Alors, comme on dit, plus c'est long, plus c'est bon. Alors, je vous préviens que ce morceau dure près de 10 minutes avec beaucoup plus de poésie que ça. Est-ce qu'on peut joindre le futile à l'agréable et la question inaugurale de Peau de Chagrin, Bleu de Nuit, extrait du sublime album 137 Avenue Kanyama, sorti en 2018 chez Bella Union. On finit par une sieste crapuleuse, alors n'hésitez pas à vous rapprocher physiquement ou intellectuellement du ou des êtres aimés et désirés. Raph, j'arrive.

0: numéro 10. Merci encore à Raph et à Radio Méga d'avoir à nouveau accueilli et accompagné cette émission. Je vous donne rendez-vous sur les ondes de la douzaine de radios partenaires, mais aussi sur les plateformes et applis de streaming et de podcast, où vous pourrez justement retrouver ces différentes Selecta et émissions dont je vous parle. Ciao.
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